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5: Eh ben, il fait encore chaud. Je vous avais promis qu'on parlerait du lien entre élevage et climat. Et aujourd'hui, nous avons Kimchi.
6: Miaou ?
5: Non, il ne veut pas dire miaou. Alors, nous avons Vincent. Bonjour Vincent.
7: Bonjour Lou.
5: Alors, tu peux te présenter un petit peu, s'il te plaît ?
7: Ouais, je m'appelle Vincent. Je viens de terminer une thèse en génie des procédés et de l'environnement sur des enjeux liés à la décarbonation du secteur des transports. Et dans mon temps libre, je m'intéresse aussi beaucoup aux questions d'alimentation végétale et de climat.
5: Oui, très bien. Donc, c'est pour ça que tu viens ici. C'est pour nous parler en spécialiste, on va dire, du lien entre le réchauffement, enfin, changement climatique et l'élevage. Alors, l'élevage, ça, c'est pas que la viande. C'est aussi...
7: Oui, l'élevage, c'est aussi bah, tous les produits d'origine animale. Donc, ça peut être les œufs, les produits laitiers, par exemple.
5: Voilà, exactement. Donc, n'oublions pas ça. Canicule, je pense que ça n'a échappé à personne. Et donc, au niveau mondial, ça donne quoi ?
7: Bah, au niveau mondial, pour remettre un peu de contexte, le GIEC dans ses rapports montre que avec le changement climatique actuel, les événements climatiques extrêmes comme les canicules vont à la fois voir leur fréquence augmenter mais aussi leur intensité, et donc on a vu ça cet été avec des canicules à répétition plus intenses que les années précédentes. Et en plus de ça, à l'heure actuelle, il y a vraiment un consensus dans la communauté scientifique que ce sont les activités humaines via les émissions de gaz à effet de serre qui sont entièrement responsables du changement climatique qu'on constate.
5: Et là-dessus, l'élevage, c'est quelle part ?
7: Là-dessus, l'élevage, c'est estimé être à peu près 14% des émissions de gaz à effet de serre. Si on prend que le volet alimentation, ça représente quasiment 60% des émissions liées à l'alimentation.
5: Et donc, on ne parle pas de la pêche, parce que pour l'instant, on va séparer les deux problématiques et je ferai une autre émission sur le pillage des océans et les répercussions en termes écologiques, on va dire.

0: Donc voilà, c'est un fait. Malheureusement, dans les discours politiques et autres, on n'entend pas du tout cette vérité qui est scientifiquement établie que depuis des années. Hein. Au moins depuis 2005, le premier rapport de l'IFAO, c'était 2005, l'élevage est en grande partie responsable du réchauffement climatique et donc la solution, ce serait de manger moins de produits animaux. Très, très logique, en fait.
1: Oui, tout à fait. Alors qu'en plus... la viande ne permet de combler que 18% du besoin en calories et 37% du besoin en protéines, et c'est pourtant responsable de 58% des émissions liées à l'alimentation. Donc malgré sa place peu importante dans les besoins nutritionnels, c'est largement le plus gros impact de l'alimentation sur le climat.
0: Et oui, parce qu'on le rappelle encore et toujours, on peut très bien être en bonne santé sans produits animaux. Hein. C'est ce que je m'escrime à vous expliquer depuis le mois de décembre dernier sur cette antenne. Alors tu nous as préparé un petit exposé, et ben merci déjà, et puis au fur et à mesure je pourrais te poser de petites questions si j'estime qu'il y a des petites précisions à apporter pour nos auditrices et auditeurs. Donc je te laisse aller, à toi l'antenne.
1: Ouais, alors d'abord moi ce dont je voulais parler c'est de comment sont réparties les émissions de gaz à effet de serre dans la chaîne d'approvisionnement de la nourriture. On entend souvent parler de manger local, manger de saison, manger moins de viande ou d'autres produits d'origine animale. Et c'est vrai que si on n'a pas bien les ordres de grandeur, on va difficilement savoir ce qui a de l'impact. Mmh. Et en fait il se trouve que dans la production d'aliments, le transport, ça reste une partie mineure des émissions de gaz à effet de serre, là où les principaux impacts, ça va être surtout sur la production de viande rouge ou de produits laitiers, enfin tout ce qui est issu des ruminants, les émissions de méthane liées à l'élevage de ruminants, mais on a aussi un gros volet sur la déforestation. Donc contrairement à ce qu'on peut entendre parfois, la déforestation c'est pas tant pour le soja des végans,
0: ah, voilà. Merci.
1: Déjà pour le soja, pour ouais. l'alimentation animale, parce qu'on sait qu'à l'échelle mondiale, la grande majorité du soja est dédiée à l'alimentation animale. Mais en plus de ça, le premier facteur de déforestation, notamment dans la forêt amazonienne, c'est quand même pour faire des pâturages pour l'élevage de ruminants.
0: Voilà, donc nous, on achète, nous, Européens, pas que Européens, aussi les Américains, on achète du bœuf qui vient d'Amérique latine. Donc, ils font pousser du soja pour ces animaux qu'ils élèvent là-bas. Mais en plus, on achète du soja pour donner aux animaux qui sont chez nous et pour les manger après. Voilà, donc le bilan est désastreux.
1: Oui, tout à fait. Et en plus de ça, il faut ajouter les pertes et gaspillages parce que, en fait, les produits d'origine animale se conservent moins bien que les produits végétaux. Et donc, à ça, on a tout un gaspillage qui va encore plus augmenter l'impact climatique des produits d'origine animale.
0: Oui, tout à fait. C'est vrai qu'un paquet de pois chiches, ça peut rester 2 ans dans le placard. Hein.
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1: Ensuite, quelque chose dont je voulais parler, c'est ces notions dont on entend peu parler, mais par rapport aux émissions de méthane. Parce que comme on entend souvent parler, on parle souvent d'émissions de CO2 pour le changement climatique, mais un autre gaz à effet de serre très important, surtout vis-à-vis de la question de l'élevage, c'est le méthane. Et la spécificité du méthane par rapport au CO2, c'est qu'il a une durée de vie plutôt courte dans l'atmosphère, mais des impacts assez forts à court terme. À l'heure actuelle, dans les calculs pour l'impact climatique, pour comparer le méthane et le CO2, on prend en compte une durée de 100 ans. Mm-hmm. Et c'est cette durée de référence qui donne les 14% des émissions liées à l'élevage. Mais comme on le voit maintenant, les événements climatiques, c'est pas pour dans 100 ans, il y en a déjà maintenant.
0: Ouais.
1: Et en fait, Si on prend des durées plus courtes, comme des durées de 20 ans, le méthane aurait une influence beaucoup plus importante dans le changement climatique sur une durée de 20 ans. Et donc, il y a vraiment un intérêt à baisser rapidement les émissions de méthane pour limiter les événements climatiques à court et moyen terme.
0: Voilà, parce que maintenant, ça urge et les pires scénarios sont en train de se réaliser. Hein, les pires scénarios de GIEC.
1: Oui, tout à fait. Donc là, dernièrement, ce qu'on a appris, c'est que le scénario des accords de Paris des 1,5 degrés n'était plus réalisable.
0: Oui.
1: Donc maintenant, il va falloir tout faire pour rester en dessous des 2 degrés et le plus en dessous possible des 2 degrés. Et pour ça, il va falloir prendre des actions fortes et rapides pour lutter contre le changement climatique.
0: Et ça, on peut le faire dès aujourd'hui. Tout le monde peut le faire. Arrêter les produits animaux, se renseigner sur l'alimentation végétale, c'est super simple en fait. Donc je renvoie à mes émissions, mais vous avez aussi plein de chaînes YouTube qui sont consacrées à l'alimentation végétale, des livres. Alors je rappelle que j'ai fait le DU de la Sorbonne, là, spécialisée dans l'alimentation végétarienne, mais l'ouvrage que tout le monde peut acheter et qui est vraiment la base, hein, s'appelle La science de l'alimentation végétale, et la version grand public, c'est La meilleure façon de manger végétal. Voilà, donc pour ceux qui veulent vraiment tout savoir et être bien bordés pour commencer en alimentation végétale, allez voir ces bouquins, surtout le deuxième, La meilleure façon de manger végétal, parce que c'est la base de la base, et scientifiquement établi avec des résultats d'études sur de très larges cohortes, donc c'est du sûr. Alors pour revenir au problème des réchauffements climatiques, il y a la déforestation en Amazonie, mais il y a aussi un problème de surface en Europe. Une surface qui est dédiée, on va dire, aux céréales, en gros, hein, aux céréales et aux légumineuses qu'on donne aux animaux, et qu'on pourrait récupérer, nous, pour planter des arbres, a priori. Ça ferait plus de puits de carbone, puisque les arbres, c'est évidemment plus grand qu'un brin d'herbe dans une prairie. Donc, une forêt capte beaucoup plus de carbone qu'une prairie.
1: Oui, tout à fait. Il commence à y avoir des études qui sont faites sur le potentiel de baisse de puits de carbone via le remplacement des surfaces agricoles dédiées à l'élevage par des plantations d'arbres notamment. Ça commence à arriver, parce que c'est vrai qu'on entend souvent parler, pour défendre justement l'élevage, de la captation de carbone par les prairies dans lesquelles il y a des ruminants, mais on imagine rarement ce qu'on pourrait faire à la place de ces prairies si on n'avait plus besoin de tout cet espace, parce qu'on rappelle quand même que l'élevage accapare plus de 80% des terres agricoles via la production de nourriture pour l'élevage et l'élevage en lui-même.
0: Oui, donc ça rejoint ce que tu disais tout à l'heure, c'est que on monopolise, on va dire, un maximum de surface pour faire des aliments pour des animaux d'élevage, alors que ces mêmes aliments, si on les donnait aux humains, ce serait beaucoup plus efficace, parce qu'on aurait moins besoin d'aliments, de surface donc, et par conséquent, plus de place pour la forêt, qui aurait d'autres vertus aussi, hein, pas que puits de carbone, puisque c'est quand même plus agréable de se promener dans une forêt que dans une prairie piétinée par les animaux d'élevage. Surtout en ce moment, hein, les prairies, elles ont grise mine. Hein, c'est plutôt du paillasson. Et voilà, c'est déjà fini pour aujourd'hui, mais on continue la semaine prochaine avec Vincent pour continuer à parler des impacts désastreux de l'élevage, notamment sur le climat. À bientôt.
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2: En 2011, une étude a été réalisée par l'association Parole de Femmes sur les spécificités des violences conjugales en milieu rural. C'est ainsi qu'est né le dispositif des relais ruraux, créé et animé par la structure tarnaise. En maillant le territoire de personnes ressources, le réseau se structure pour que les femmes accèdent à l'information, bénéficient d'un accompagnement et surtout sortent du cercle des violences. Depuis 2016, plus de 200 personnes ont été formées dans le Tarn et une centaine d'entre elles continuent de s'investir activement. L'idée a essaimé dans d'autres départements et est désormais labellisée par la Fédération Nationale Solidarité Femmes. Mais concrètement, comment cela se passe-t-il sur le terrain? Quelles sont les spécificités pour s'en sortir dans les campagnes? Qu'est-ce qui freine? Car aujourd'hui, alors que 30% de la population vit en zone rurale, la moitié des féminicides y ont pourtant lieu. Alors partons à la rencontre de celles qui s'engagent, bénévoles ou salariées. Et pour nous, l'aventure commence à Gaillac, au local de Parole de Femmes, un vendredi matin, durant ce qu'elles appellent la parenthèse.
3: Bonjour.
4: Bonjour.
3: Bonjour.
4: Ça va bien?
3: Oui, et vous?
4: Oui.
3: Désolée, j'arrive en plein. J'ai cru voir qu'on pouvait venir même si on n'était pas là pile poil à l'heure.
4: Mais bien sûr, c'est entre 9h30 et 11h30.
5: On vient quand on veut, on part quand on veut.
6: Qu'est-ce que c'est la parenthèse? Eh bien, c'est pensé comme un temps d'accueil collectif autour du café, de quoi un peu peut-être petit déjeuner aussi, pour rencontrer l'association, se rencontrer entre femmes, sortir un peu de l'isolement, justement, de la difficulté parfois à pas être toujours bien chez soi parce que justement il y a de la violence et d'aller chercher des ressources ailleurs.
2: Jeannick Lauré, responsable de l'association Parole de Femmes.
6: Des ressources que l'association peut permettre d'avoir, mais aussi les femmes qui participent et qui viennent chercher aussi des choses à l'association. C'est vraiment cette idée un peu de rencontre, de convivialité, et puis de faire en sorte que ça puisse aussi être un espace où se créent d'autres choses, d'autres femmes qui vont se voir après ce moment-là, ailleurs, en dehors du temps. Il me semble en tout cas qu'il y a des connexions qui se font.
7: Là, j'ai plus le temps de rappeler, mais c'est vrai que tu m'as appelé lundi, oui, j'étais en rendez-vous avec l'assistante sociale. Et puis oui, j'ai eu une grosse semaine chargée.
8: Bon, on discute de ce qui nous vient.
7: Exactement.
8: Voilà. On évite de parler des problèmes qu'on a à la maison quand même.
7: Ben, ça dépend.
8: Ça dépend. La dernière fois, on en a beaucoup parlé.
7: Tout est OK.
8: Ouais. Et puis, bon, on rencontre du monde. C'est bien. On boit le petit café, on mange les petits croissants. Ça fait sortir de la maison, surtout, c'est bien. C'est mon échappatoire de venir ici. Quand j'ai danse-thérapie, art-thérapie, café. Voilà, j'aime bien. Rendez-vous avec Marie-Lou, rendez-vous avec Karine. Partout sur mon calendrier, ça fait partir de la maison. Ça fait bien.
7: Et comment vous avez découvert l'association?
8: L'association, c'est parce que j'ai fait une demande de logement social qui m'a été refusée parce que j'avais pas de revenus. Donc je travaille pas, mais ni chômage, ni RSA, ni rien du tout. Et c'est la dame de ces logements sociaux qui m'a dit « Allez, appelez Parole de Femmes ». Donc j'ai appelé, j'ai eu un premier rendez-vous avec Marie-Lou, et puis tout s'est enchaîné parce que c'est la première fois que je me suis sentie comprise, pas jugée, où on m'a pas dit « Mais c'est rien, il y a pire que toi ». Il y a des femmes qui se font fracasser, qui finissent à l'hôpital. Même pour moi, si c'est dur, parce que je vis surtout une violence psychologique, moins physique, j'ai moins de coups. Donc c'est surtout de la violence psychologique. Mais ici, on m'a fait comprendre que ça pouvait briser autant.
7: Et puis c'est interdit par la loi aussi.
8: Oui.
7: Et c'est dur à faire reconnaître, malheureusement.
8: Ouais. Et du coup, j'ai un petit 6 ans.

0: où l'association a fait un... Je sais plus comment ça s'appelle.
1: Une information préoccupante.
0: Une information préoccupante pour mon petit de 6 ans, par rapport à monsieur qui est tout le temps... Bah, c'est vrai que pour le petit, c'est pas facile, parce qu'il entend des grossièretés toute la journée, « Ta merci, ta merça. » Donc le petit peut pas être bien.
1: Et vous avez fait une demande de logement social ?
0: Oui.
1: Qui a été refusée ?
0: Oui. Et du coup, j'ai eu rendez-vous à la CAF avec une technicienne et une assistante sociale de la CAF qui m'ont déclaré séparée, même si je vis encore avec, pour que j'ai droit aux aides, pour que j'ai droit au logement social.
1: En gros, pour pouvoir partir.
0: Exactement.
2: Et on peut même dire que...
0: J'ai un logement. Oui.
1: C'est génial.
2: C'est pour ça que c'est une très belle journée aujourd'hui. Ouais.
3: Alors, moi, j'ai entendu parler de la parenthèse au mois de décembre, tout à fait par hasard. Et je me suis dit, super occasion. Donc, en fait, j'ai déjà fait de l'accompagnement de personnes victimes de violences intrafamiliales. Et c'est un temps que j'avais beaucoup aimé, parce que ça permet déjà de... de donner un peu de son temps aussi pour des personnes qui peuvent en avoir besoin, et des mini compétences qu'on peut avoir aussi pour soutenir. Et c'est un temps que j'ai pas pu prolonger pour différentes raisons. Du coup, de venir à la parenthèse, je me suis dit aussi que c'était un endroit qui permet de tranquillement être dans le lien avec d'autres personnes, sans avoir une casquette particulière. Bon, après, c'est vrai que je ne suis pas du tout accompagnée ici. Enfin, je ne suis pas accompagnée du tout par l'association. Mais j'ai quand même traversé des périodes de violence et de maltraitance. Qui c'est pas forcément intra-conjugal, ça peut être intra-familial, intra-conjugal, tout un tas de choses. Malheureusement, la violence et la maltraitance existent un peu partout. Et je propose aussi de faire du bénévolat, d'aider si ça peut résonner dans l'association, ce sera avec beaucoup de plaisir. Quelques fois où je suis venue ici, j'étais assidue depuis le début. J'ai commencé au début de l'année. Il y a une fois, j'ai pas pu venir parce que j'étais malade. Mais moi, j'ai adoré à chaque fois parce que c'est complètement différent. C'est toujours avec beaucoup de plaisir, je pense, que les personnes se trouvent là, les femmes se trouvent là. Et que à partir de soit de conversations tout à fait anodines, soit à partir d'un vécu qui est évoqué, il y a beaucoup de choses qui émergent, beaucoup de partage, beaucoup de force derrière, beaucoup d'accompagnement, mais tout à fait involontaire dans le partage qui existe. Et moi, à chaque fois, j'ai l'impression que toutes les femmes qui sont présentes sont heureuses d'être là. C'est juste une parenthèse, mais une parenthèse de bien-être, de douceur, de partage, juste de confiance.
4: Et voilà, donc ça, c'est vraiment faire en sorte de créer un espace qui puisse être un tremplin pour d'autres choses. On a la possibilité de proposer des ateliers aussi ces jours-là. Des fois, il y a des personnes qui viennent proposer des choses. Il y a eu du yoga du visage, il y a la réflexologue avec qui on travaille depuis quelques années qui vient. Donc des fois, il y a pas mal de visites aussi pour ça. Il y a eu de l'art floral, voilà. On a ouvert mi-octobre, ce qu'a fait la parenthèse. Une semaine sur deux, parce que on a aussi beaucoup de rendez-vous individuels et pas suffisamment de moyens humains pour faire face à toutes les demandes de femmes qui ont besoin d'être accompagnées. Donc voilà, on essaye de diversifier aussi les propositions pour faire en sorte de répondre au mieux à tous les besoins qui peuvent se poser à elles et à leurs enfants aussi. C'est possible de venir avec les enfants. Et on se dit aussi que c'est une manière parfois de rencontrer l'association un peu moins peut-être impressionnante que prendre un rendez-vous individuel. Parce que du coup, soit les femmes nous trouvent par le bouche à oreille, soit par Internet, soit par le 3919 aussi, le numéro national, et puis par les partenaires qui orientent vers nous, comme ça a été le cas. Mais voilà, il faut oser appeler, même si normalement très bien accueilli évidemment au téléphone. Il faut se déplacer pour un rendez-vous individuel, pour raconter son histoire, et c'est pas toujours facile parce que il y a quand même un invariant dans ces problèmes de violence faites aux femmes, c'est la honte et la culpabilité qui peuvent être très fortes. Et bon voilà, du coup, faut passer un peu ces étapes-là des fois, et c'est pas facile. Donc la parenthèse, c'est aussi penser comme ça, c'est se dire que peut-être des fois, passer la porte d'un café, de voir un peu.
0: Mais vous nous déculpabilisez très vite quand même. Non mais c'est vrai, parce qu'on est vite, quand on vient, on se dit est-ce que c'est ma place ? Et en fait, on est tellement bien entendu, comprise, pas jugée, et on nous dit vraiment, non en fait... Ce que tu vis, c'est pas normal. Que ça nous enlève un poids de culpabilité de venir. Et on trouve vite notre place, je trouve. Enfin, moi, ça me fait du bien.
1: Et vous habitez... vous avez plutôt habité à la ville ou à la campagne, du coup, là ?
0: Plutôt la campagne.
1: Voilà. Mais venir à Gaillac, c'était pas compliqué ?
0: Non. Non, non. Non, en plus, j'ai ma voiture. J'ai réussi à m'acheter une petite voiture. Donc, c'est plus... je prends la voiture quand il veut. Parce que ça, c'est pareil, quand il a le cerveau qui se retourne, hop, il planque les clés de la voiture, et le gasoil, c'est pas t'occuper le gasoil, enfin voilà, c'est, enfin, tout est bon pour chipoter.
5: Les femmes au milieu rural cumulent différentes difficultés.
6: Céline Roucol, intervenante sociale et chargée de mission ruralité à Parole de Femme.
7: Donc l'accès à la mobilité en termes de transport en commun, mais pas uniquement les transports en commun, aussi l'accès à avoir un véhicule personnel, à accéder au permis de conduire, voilà ces choses-là, donc qui génèrent de fait un isolement. Une précarité au niveau de l'emploi, donc souvent des emplois précaires, des horaires fractionnés, qui se cumulent aussi avec des difficultés sur l'accès aux modes de garde. Donc ils vont venir encore plus précariser ces femmes qui sont souvent donc, celles qui s'occupent des enfants et qui donc vont moins travailler, enfin voilà, avec un petit peu le serpent qui se mord la queue, mais de toute façon, les modes de garde étant ce qu'ils sont en milieu rural, c'est beaucoup plus compliqué. Ça génère de fait des emplois d'autant plus fractionnés ou des congés, voilà, un congé parental mais très peu rémunéré, une aisance financière qui n'est pas du tout à la hauteur des besoins. Et qui ne les sécurise pas, du coup, au moment de quitter un conjoint violent, potentiellement. En fait, c'est tous ces facteurs-là, quand on vient les regarder dans un contexte, justement, où on parle de violence dans le couple, constitue en fait un double frein au départ, qui finalement renforce finalement cet effet d'isolement de ces femmes. Et un autre facteur qu'on repère et qui est complètement lié à ce qui se passe, ce qui se joue en milieu rural, c'est justement l'interconnaissance qu'on peut penser comme un atout. Tout le monde se connaît, donc il y a une forme, en tout cas dans l'imaginaire un peu collectif, il y a une forme de solidarité entre les communautés. Et en fait, au moment où quand on resitue justement cette interconnaissance dans le cadre de violences dans le couple ou de violences intrafamiliales, c'est l'effet en fait complètement inverse. C'est-à-dire que là, ça se transforme en fait en contrôle social, quelque part, pour ces femmes qui ne peuvent pas briser cette chape de plomb, justement briser le silence autour des violences qu'elles vivent, ne pensant pas être crues, tout simplement ne pensant pas pouvoir être crues par l'entourage qui connaît très bien monsieur, qui peut le croiser, ça peut être le voisin, ça peut être des liens très forts, notamment le même médecin traitant, donc qui voit madame, qui voit les enfants, qui voit monsieur, et qui n'a pas forcément repéré qu'il y a des violences dans le couple, parce qu'on sait très bien que le propre de ces violences, c'est que ça se passe en huis clos. Et monsieur, par ailleurs, peut avoir une très bonne réputation, être valorisé dans son travail, justement parce qu'il travaille autour du lieu de vie, ou parce que à travers les clubs sportifs, nous on a eu souvent ce récit là d'un lien très fort entre le conjoint violent et un gendarme qui joue dans la même équipe, ou à travers les enfants, et ces liens là vont venir de toute façon isoler encore plus les femmes. Elles-mêmes vont se dire, dans ce contexte-là, comment je peux imaginer parler et qu'on me croit et puis qu'on me protège derrière. Voilà. Et il y a aussi d'autres formes de double peine, comme on peut aussi des fois l'entendre. Par exemple, quand on a le même métier que son conjoint, donc notamment en milieu rural, ça ne représente pas le milieu rural en France aujourd'hui, mais il y a quand même aussi, notamment, je prends l'exemple des agriculteurs, agricultrices, quand on est sur la même exploitation, c'est très compliqué de quitter à la fois son conjoint, mais aussi perdre son emploi, et donc prendre ce risque qui est impossible finalement. Et il y a aussi la question du logement. Une femme qui part et qui quitte son logement, enfin en tout cas qui envisage de préparer son départ vers un autre logement, en milieu rural c'est beaucoup plus compliqué. Il n'y a pas de logement d'hébergement d'urgence de toute façon, c'est quasiment inexistant cette offre-là. Donc ça impose un changement radical de vie. Donc aussi, changer la scolarité des enfants, soit son emploi, enfin, tout changement de repère et qui à nouveau renvoie à quelque chose presque de l'ordre de l'impossible. Évidemment, pas toujours, mais en tout cas, c'est très compliqué. Et c'est beaucoup plus complexe qu'en zone urbaine, finalement. Face à ce constat, on a cherché, nous, à apporter donc on parle de réponse citoyenne. En tout cas, on a cette ambition de faire à travers ce réseau de relais ruraux, donc des citoyens et citoyennes qu'on va venir sensibiliser et former sur cette problématique des violences au sein du couple intrafamilial, faites aux femmes. Principalement, on va venir leur proposer des missions. Donc il y a trois rôles. Il s'agit d'être un repère, d'être visible, donc à travers différents outils qu'on leur donne, d'informer autour de leur entourage professionnel, personnel, et d'orienter les femmes de différentes façons. Ils vont être directement en lien avec une femme ou à travers d'autres personnes, en tout cas de les orienter vers les associations spécialisées.
8: J'ai eu des courriers et également un colis qui a été lu dans l'ancienne boîte aux lettres. Je suis passée, je regardais tout ça à travers. C'est possible que le gardien.
9: Venez, je vous en prie. Bonjour, je suis Cécile. Bonjour. Voilà, donc là vous avez vu à l'accueil. Alors normalement, moi j'ai une partie accueil. Mais on se relaie tous en fait. Donc là, elle normalement s'occupe des travaux. Nathalie ici s'occupe de la rédaction des baux. Alors en fait, 3F Occitanie, c'est un bailleur social. L'agence de Carmo en fait a environ 1200-1300 logements en tout, majoritairement sur le bassin carmosin et un petit peu à Albi. Voilà. Alors nous sommes à peu près 20 km d'Albi. Voilà, et la majorité de notre patrimoine c'est ici. C'est une zone très rurale, très rurale. Alors moi ici en fait je suis chargée en fait d'accompagner les demandeurs de logement. Dans leur recherche de logement, je les aide à constituer leur dossier, après j'instruis les demandes et je les passe en commission d'attribution. Comme on a un accueil physique à Carmo qui est ouvert tous les matins, il y a des affiches, il y a des violentomètres, cyber-violentomètres, violentomètres. On a également un violentomètre sur les violences économiques qui est très intéressant.
8: Pardon, excusez-moi, qu'est-ce que c'est un violentomètre ?
9: Un violentomètre, alors c'est un dépliant en fait qui a une forme verticale et ce qui est en vert c'est ce qui est toléré. Il y a des couleurs clés en fait. Ce qui est en haut en jaune c'est que c'est
10: Il faut y faire attention. Quand c'est à Orange, il faut commencer à être alerté. Il faut commencer à se poser des questions et ne pas hésiter à en parler. Et quand c'est en rouge, alors là, il faut en parler, il faut demander de l'aide et on estime que la personne est en danger, physique ou psychologique, voilà, ou financière, enfin voilà.
1: Donc vous avez mis de la documentation ?
10: Oui. J'en ai mis à l'accueil. Il y a également des affiches du relais rural. Il y a également les permanences, les dates de permanence de la permanence parole de femme à Carmaux avec l'adresse, les coordonnées, etc. Voilà.

J'ai beaucoup échangé avec un moine en particulier, et à qui j'ai, une fois que j'ai senti que le dialogue était entièrement possible, que tout était permis de dire, ça a pris plusieurs semaines ça, une fois que j'ai senti ça, j'ai pu, je lui ai un peu vomi ce que je vivais, des moments que j'avais raconté à personne. Donc j'ai pu déjà lui donner tout ça. Et ensuite il m'a dit que ça s'appelait des violences conjugales, que c'était pas normal et qu'il y avait, voilà, qu'il fallait se sortir de là. Je suis allée faire une retraite là-bas il y a, je dirais, 5 ans, 5-6 ans. Une retraite

0: Et donc parmi le silence, il y avait quand même la possibilité de parler puisque vous avez pu...
1: Oui, mais dans un cadre précis, dans des pièces dédiées à la parole, ou dans des jardins parloirs, ils appellent des jardins parloirs. C'est des petits salons aménagés dans le jardin. Après le passage à l'abbaye, il y a eu la prise de conscience de là où j'en étais. Je n'avais pas tellement conscience de la gravité de la situation et de la violence que je subissais. Donc j'ai d'abord pris conscience et puis j'ai pris conscience aussi qu'il allait falloir prendre une décision. Et donc j'ai pris la décision de le quitter. Et heureusement, cette maison est à moi. Et donc moi j'ai pu rester ici avec les enfants.
0: Après... Est-ce qu'un jour c'est fini ou est-ce qu'il faut toujours être vigilant?
1: Ah non, il faut toujours être vigilant. Je crois que jusqu'à la fin de mes jours, il faudra toujours que je sois vigilante. Le début a été, on a cohabité, je dirais un mois et demi, qui ont été terribles, puisque toutes les stratégies étaient bonnes. Donc il a fallu tenir bon, rester lucide et concentrer sur l'objectif, et puis c'est tout. Mais non, c'est pas simple, non. Enfin, c'est beaucoup mieux. Mais c'est des relations... voilà, on a des enfants, hein, trois fils en commun, donc il faudra toujours gérer le lien pour qu'il soit toujours au service des enfants, et c'est tout.

0: Alors vous, comment vous avez rencontré par deux femmes, comment vous avez commencé cette aventure?
1: Alors en fait, c'est ma responsable Isabelle, la responsable de l'agence 3F de Carmo, qui m'a proposé en fait d'y participer puisqu'elle est extrêmement sensible également à tout ça. Parce qu'il faut savoir, quand on est bailleur social, on a parfois l'image d'un bailleur qui encaisse les loyers, mais on est aussi vraiment au cœur des sujets, des gros sujets de société. Et les violences faites aux femmes, c'est un sujet extrêmement important auquel on est régulièrement confronté en tant que bailleur social. Donc elle m'a proposé d'y aller. Alors c'était une journée de sensibilisation et de formation. On était, je me rappelle très bien, on était 17. On a eu une sensibilisation sur l'évolution des droits des femmes dans la législation française. On a également fait un atelier qui nous a permis d'être sensibilisés aux différentes violences. Parce que moi, la première, quand on pense violences faites aux femmes, on pense aux violences physiques. Il y a également les violences psychologiques et les violences économiques. On a vraiment été sensibilisés à tout ça. C'était extrêmement enrichissant. Et une fois encore, et c'est pendant cette journée de formation que j'ai appris qu'elles étaient habilitées à faire ces fameuses notes sociales et attestations de suivi qui me permettent de faire un dépôt de labellisation en urgence auprès de la préfecture, même si ces femmes n'ont pas porté plainte.
0: Pour les reloger.
1: Pour les reloger rapidement. Le fait d'avoir participé à la formation de parole de femme, ça m'a permis d'avoir des outils réglementaires extrêmement importants. Ça m'a permis, ça a été vraiment des leviers réglementaires qui m'ont permis de débloquer des situations, beaucoup de situations. En fait, il faut savoir que l'association Parole de Femmes, elle est habilitée à rédiger des notes sociales et des attestations de suivi. Parce qu'il faut savoir que les femmes victimes de violences ne veulent pas toujours aller porter plainte. Et en fait, pour prioriser un dossier, il faut qu'elles portent plainte. Et elles ne sont pas toutes prêtes à le faire, ce qui est tout à fait compréhensible. Donc en fait, ce qui se passe, c'est que quand une femme victime de violences se présente à l'agence, on les oriente vers l'association. Et l'association peut nous délivrer une attestation de suivi, ainsi qu'une note sociale, qui peut me permettre par la suite de faire une demande de labellisation en urgence de dossier auprès de la préfecture. Et c'est ça qui permet de vraiment officiellement prioriser un dossier. La préfecture, d'ailleurs, est très réactive à ce niveau-là. On est vraiment une chaîne de solidarité, tout en restant, évidemment, dans la réglementation qui est assez efficace. Et c'est vrai qu'avant d'être relais, on était un petit peu démunis parce qu'il y avait des femmes qui étaient par exemple encore mariées, qui ne voulaient pas porter plainte, qui étaient vraiment seules. Et c'est vrai qu'à part leur dire « porter plainte », on était un peu démunis, ou aller voir une assistante sociale. Parfois elles ne veulent pas pour des raisons qui leur sont propres, ou parfois le rendez-vous est tard, parce que pareil, les assistantes sociales aussi ont un emploi du temps extrêmement chargé aussi. Bref, et elles ne veulent pas et elles sont coincées. C'est vrai qu'on était un peu démunis, franchement. On a vu des femmes repartir et maintenant, ça, c'est non. Ça n'existe plus, ça. On les oriente et il y a vraiment des femmes qui ont pu être relogées vraiment rapidement dans les semaines qui ont suivi. Et ça a été... c'est vraiment gratifiant. Et pour elles, pour leur reconstruction, et puis pour l'agence aussi, parce qu'on voit qu'on sert vraiment à changer leur vie.
2: Vous venez d'écouter « Les relais ruraux contre les violences faites aux femmes », un reportage de Claire Cache-Couche-Soucy. Merci à toutes les personnes rencontrées qui ont accepté de partager leurs témoignages. Vous trouverez plus d'informations sur le site de Parole de Femmes 81 et sur la plateforme nationale Solidarité Femmes. N'oubliez pas le numéro d'appel d'urgence, le 3919, gratuit et anonyme, 24 heures sur 24.
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0: 2025. Entre témoignages d'intimes du glacier et discours scientifiques, le documentaire s'immerge dans cette randonnée sous forme d'hommage funèbre. Je m'appelle Brice Andlauer, je suis réalisateur de documentaires sonores et musicien. Pour le voyage radiophonique, vous allez donc écouter ce documentaire sur le glacier disparu de Sarenne que j'ai réalisé pour le média Silence Podcast. Et pour compléter l'écoute, je vous propose également à la fin du documentaire deux extraits d'un autre projet qui me tient particulièrement à cœur. Avec l'écrivaine Alice Ego, nous avons mis en musique et en son deux de ses poèmes, dont le premier est inspiré d'un glacier islandais. Restez jusqu'au bout pour découvrir tout cela. Bon voyage.
1: Peur et c'est froid. C'est un peu menaçant le glacier. Avant la naissance du tourisme puis de l'alpinisme, les glaciers étaient représentés comme des bêtes immondes qui descendaient des mondes affreux quoi. C'était des dragons, c'était des bêtes féroces qui engloutissaient, d'où sortaient des torrents tumultueux. Et donc, même si on est complètement sorti de cet imaginaire-là, poser le pied sur un glacier, ça nous fait un peu comprendre d'où il vient, quoi. Parce qu'on a l'impression d'être sur le dos d'une bête. Et surtout quand on connaît un peu le fonctionnement des glaciers, les glaciers, c'est ni plus ni moins que de la neige accumulée, qui s'écoule dans la pente du fait de la gravité, et donc même si c'est complètement imperceptible pour nos sens, on est sur quelque chose qui est en mouvement quoi, et donc on est sur le dos d'une bête en mouvement, et voilà, ça fait peur et c'est froid.
2: Donc là on est dans la vallée de l'Oisan, qui est la vallée qui est entre Grenoble et Briançon. On est en train de monter sur une piste d'exploitation 4x4 pour se rendre sur les lieux de l'ancien glacier. C'est une randonnée qui va faire 2h30, 3h, il y a à peu près 1000 mètres de dénivelé. Le cadre est assez anthropisé, c'est-à-dire qu'au loin on voit des canons à neige, on voit la marque de l'humain sur le paysage.
3: Et on voit quand même pas mal de glaciers qui sont encore là quoi.
2: Ah bien sûr, bah là on est en face du parc national des Écrins, donc on est en face du glacier de la Muselle, là. On est en face de la Mèche qui est sublime, on est en face du glacier de Mont-de-Lan, du glacier de la Girose, dont une partie effectivement est exploitée pour le ski. C'est les derniers espaces naturels préservés qui sont la marque du sauvage quoi. Donc Benoît Chanas, je suis secrétaire adjoint de l'IGSSAO, la Société des Alpes Occidentales de l'International Glaciology Society. Je suis géographe et j'habite à Grenoble et je suis résident depuis très longtemps, résident secondaire à l'UES. J'ai connu Sarenne parce que depuis que j'ai 6-7 ans, je skie dessus. J'ai mes parents qui très tôt ont acheté un studio à l'Alpe d'Huez, donc j'ai passé une bonne partie de mon enfance sur Sarenne et à l'Alpe d'Huez. Je skie avec mes cousins, j'ai un souvenir, c'était très poudreux, il y avait beaucoup de neige. Il n'y avait pas trop de monde. Bon, on avait un bon niveau, hein. On faisait des pistes noires. On était des bons skieurs. Et c'est des très bons souvenirs d'adolescence. Le glacier en hiver, il était plutôt invisible. Il était sous les pistes, donc on ne le voyait pas. Il était recouvert de neige. Après, plus tard, jeune adulte, quand j'ai commencé à randonner dans le coin, effectivement, on voyait une masse de glace plutôt sombre parce qu'il y avait des débris au feu qui le recouvraient. Et si on n'était pas initié ou si on n'avait pas un œil un peu averti, on se doutait pas qu'il y avait un glacier, quoi. Parce qu'il était d'une taille relativement réduite. C'était une présence assez discrète parce qu'il se confondait plutôt dans le paysage.
3: Est-ce que tu te souviens du moment où tu as pris conscience de sa potentielle disparition future ?
2: Ouais, c'est en fréquentant le cercle scientifique de l'IGS où on a discuté un peu du suivi glaciologique du glacier et finalement je m'en suis rendu compte un petit peu en dernière minute quand il a fallu organiser les funérailles en 2023. J'en avais pas trop conscience avant, ouais, parce que j'étais pas dans les cercles scientifiques qui vont bien.

0: c'était sentimental parce que c'est vraiment un endroit où j'ai passé des très bons moments adolescents avec mes cousins, ma sœur, quand on faisait du ski. Donc, qui dit piste de Sarène, finalement dit aussi glacier de Sarène. C'est bien qu'il y ait une mobilisation pour se souvenir de ça et puis qu'on continue à communiquer sur les processus en cours, sur le retrait glaciaire. Ça illustre le fait qu'on vieillit, quoi, que l'humanité vieillit. Elle avance vers un âge post-industriel, quoi. Donc, je ne vais pas dire qu'elle va mourir, mais il faudrait qu'elle se ressaisisse, quoi.
1: Qu'est-ce qui va rester de Sarène, d'après toi ?
0: Bon, il va rester un souvenir, il va rester quelques écailles de glace. Ouais, c'est une bonne question, c'est pas entièrement la réponse.

0: c'est le relief ombré. Ouais. Bien même tes lidars, tout frais. Hein, ça.
1: T'as mis les balises dessus?
0: J'ai indiqué, non, les ronds rouges, c'est les marques repères de la carte 1906. Et je voulais qu'on s'arrête à l'endroit jusqu'où arrivait le glacier en 1906.
1: Ouais.
0: Qui est à...
1: au-dessus de la retenue de l'air frais. Hein.
0: Oui, je pense à ça, voilà. Le glacier est à peu près là. Quoi. Voilà. Ouais, on n'est encore pas là. Non, par là, puis on va faire la traversée, puis ensuite on va faire
1: les aides qui sont là, ils sont juste au-dessus.
0: Voilà, ouais.

0: Je vais commencer un tour de présentation. Philippe Chenaïche, donc moi je suis géographe, je suis professeur de géographie physique à l'Institut d'urbanisme et de géographie alpine. Par ailleurs, je préside cette année l'association IGSSAO, ça veut dire International Glaciological Society, section Alpes occidentales. Aujourd'hui, je suis à titre de l'IGS, comme co-organisateur de l'événement.
1: François Vallat, je suis étiqueté glaciologue et je suis à la retraite depuis 24 ans. Voilà. Et j'ai fait pendant plus d'un tiers de siècle des mesures sur Sarène.
2: Je m'appelle Louise Philippi, je suis réalisatrice et je travaille en ce moment sur un documentaire sur la fonte des glaciers et la solastalgie. C'est une notion qui a été théorisée par un chercheur australien dans les débuts des années 2000 pour décrire ce sentiment de perte, de deuil qu'on peut avoir face à la disparition d'un milieu naturel, d'un habitat. C'est pas vraiment de l'éco-anxiété ni vraiment de la nostalgie, mais voilà, c'est ce sentiment de détresse un petit peu face à un chez-soi qui n'est plus le même dû au réchauffement climatique, à l'urbanisation, l'industrialisation.
1: Pour le Brésil, ça s'appelle saudade.
3: Donc Benoît Chanas, je suis géographe, j'habite Grenoble, je suis secrétaire adjoint de l'IGSSAO. J'ai été mis en contact avec une université américaine qui travaille sur la Global Glacier Casualty List. C'est un site internet qui est assez bien fait, qui recense tous les glaciers en danger ou disparus dans le monde. Et du coup, il y avait une cérémonie de funérailles où chaque glacier avait une stèle en glace. Et donc, Sarène était représentée, avait sa stèle en Islande l'année dernière.
0: Donc la pierre tombale de Sarène a fondu en Islande il y a 2 ans.
3: Quand j'étais gamin, on voyait un téléski, on voyait le câble et les perches qui étaient accrochées. Simplement, déjà, le retrait glaciaire était tel que le glacier avait fondu et les perches, si je me souviens, étaient suspendues en l'air à peut-être 10 mètres de haut. Et moi, petit, j'imaginais, mais comment on peut remonter sur un téléski pareil qui est au-dessus de la neige? Mais c'est juste que c'est pas le téléski qui était monté, c'est le glacier qui avait fondu, quoi. Le ski d'été, je dirais qu'il s'est éteint à la fin des années 70, début des années 80. C'était en 2014 où l'hiver avait été très enneigé. Ils avaient arrêté toute exploitation à la fin des années 80 et du coup ils ont ouvert pour une dernière saison. C'était un peu le champ du cygne, quoi.
4: La piste de Sarène tient son nom du ruisseau éponyme, hein, du glacier.
3: Oui, alors effectivement je me suis trompé. Moi j'ai tendance je suis tombé dans le piège de la station de l'Alpe d'Huez qui a enlevé le S de Sarène, mais historiquement Sarène prend un S et de manière contemporaine on a eu tendance à l'enlever. C'est une piste qui est née à la fin des années 60. Depuis la piste de Sarène, on ne voit pas la station. On est sur un versant qui est opposé. En termes paysagers, c'est une piste qui est exceptionnelle parce qu'on a cette vue-là sur la Mèche, sur le glacier de la Girose. Et entre guillemets, on n'est pas pollué sur le plan paysager par des pylônes ou des remontées mécaniques. C'est une piste qui a fait la renommée internationale de la station de l'Alpe d'Huez parce que pendant longtemps, elle a été déclarée comme la piste la plus longue du monde. Parce qu'elle part de 3300 mètres, elle arrive à peu près à 1600 mètres, je dirais. Aujourd'hui, c'est toujours la piste la plus longue d'Europe. Donc, il y a vraiment la station de l'Alpe d'Huez qui a axé une bonne partie de sa communication sur cette piste-là, quoi. C'est-à-dire, ils en ont fait une expérience, quoi. En 2007 ou en 2008, ils ont construit ce qui était à l'époque la plus grande retenue d'altitude au monde. C'est-à-dire que vous verrez en remontant le vallon, en arrivant à l'ancien glacier, il y a un lac de retenue artificielle qui est quand même d'un volume assez important et qui a permis, comme on voit autour de nous, là, les canons à neige. Sarène, c'est une piste qui est naturellement enneigée à 3000 mètres évidemment, mais sur le bas, qui avait un déficit de neige tel que si aujourd'hui il n'y avait pas des canons à neige, on ne pourrait pas skier Sarène sur le bas de la piste, même au mois de février, quoi.
0: Et toi, le fait que t'as skié sur le glacier n'existe plus, ça te fait quoi?
3: Ça me fait un peu de... On parlait de solastalgie tout à l'heure, c'est un petit peu ça, c'est un petit peu de la nostalgie par rapport à ce milieu naturel. Moi, j'ai passé une bonne partie de mon enfance avec ma sœur, avec mes cousins à skier ici sur cette piste. C'est sûr que ça fait un peu mal au cœur, quoi.

0: Moi, je m'appelle Mathieu Crétet. Je suis chargé de mission espace protégé chez Mountain Wilderness. Je vais bientôt fêter mes 27 ans. Et donc, mon lien avec Saren notamment, c'est que avec l'association qui m'embauche, on a co-organisé la 3e commémoration de la disparition du glacier de Saren. Moi, je viens d'un village de montagne en Tarentaise, qui est à proximité immédiate d'un massif encore assez sauvage qui s'appelle le massif de la Lozière. Et dans ce massif, niché dans une combe au nord juste sous son point culminant, il y a encore le glacier de Sellier, qui est un glacier vraiment ridicule en termes de taille, mais que moi je trouve très beau, et qui a siégé dans mon salon depuis que je suis tout petit. Il y avait une aquarelle du glacier dans mon salon que mon père avait à partir d'une photo. J'ai grandi en station de ski, et donc le ski d'été, c'était quelque chose qu'on nous faisait miroiter et qui nous faisait un peu rêver, quoi. Et donc la liste des glaciers qui permettent ça en France, elle n'est pas infinie, hein. Il y a le Pisaïa à Val d'Isère, il y a la Grande Motte à Tignes, il y a évidemment Chamonix avec les Grands Montais et la Vallée Blanche, il y a le Mont de Lance aux Deux Alpes, il y a la Girouze à la Grave et Saren à l'Alpe d'Huez. Et je suis arrivé à Grenoble assez récemment et j'ai pas eu le temps d'aller le voir.
1: Et qu'est-ce que ça vous a fait, vous, quand vous avez appris cette disparition ?
0: C'est assez ambivalent. Il y a un mélange de résignation parce que sa reine était de toute façon condamnée et notre action, ou plutôt notre inaction climatique, n'a fait que précipiter sa chute. Et en même temps, ça donne une motivation supplémentaire pour éviter que ce genre d'événement se multiplie, quoi. Ça donne du cœur à l'ouvrage aussi. Il y a des très belles commémorations en Suisse avec une vraie forme de deuil de la part des habitants et des habitantes. Il y a aussi, je pense notamment dans les Pyrénées, des plaques funéraires. Et donc c'est pas quelque chose de tout à fait nouveau. Et c'est intéressant de considérer ou de rendre hommage à un glacier de la même façon qu'on rendrait hommage à un être humain. Ne serait-ce que parce que ça lui donne une place dans nos discussions, nos considérations. Ne serait-ce que pour ne pas faire de la disparition d'un glacier un non-événement. Puisque, à contrario de la communication de la station qui mentionne encore le glacier en tant que outil marketing, c'est assez logique. Hein, il ne s'agit pas de fustiger forcément l'Alpe d'Huez, en tout cas pour ça, mais elle s'inscrit dans une compétition entre plusieurs grandes stations qui toutes ont leur glacier. Et donc, maintenant que Huez en est dépourvue, si elle commençait à l'afficher, elle perdra des points dans la compétition. Cette disparition mérite que chaque habitant de Loisans et au-delà s'en émeuve, quoi. C'est loin d'être anodin dans la vie d'un homme ou d'une femme. Il y a peu d'êtres humains qui ont déjà vécu la disparition d'un glacier, quoi.

0: voyez le mât, là, peut-être un mât météo, je ne sais pas, de haute, mesure de hauteur de neige peut-être. On voit entre deux zones de rochers une zone herbeuse qui descend. Ça, ouais. C'est une moraine latérale qui démarre là. Une moraine, c'est un dépôt, là où le glacier fond, en gros, sur les bordures du glacier. Donc, c'est des témoins de phases de stationnement du glacier. Ces moraines-là, elles sont anciennes, elles sont très certainement tardiglaciaires, donc moi je dirais 12 000 ans, a priori. Et là, on est sur de la moraine, peut-être qu'il y a là quelque chose. Ça pourrait éventuellement être le stade maximum atteint au petit âge glaciaire, 1850, mais sous toute réserve, parce qu'on n'a pas vraiment de données sur le glacier de Sarène. Voilà, je propose qu'on continue.
1: Tu reviens souvent ici ?
2: Non. Mais depuis qu'on a décrété que Sarène était mort, eh ben ça doit être la quatrième fois que je viens, alors que pendant plus de 20 ans, je ne suis pas remonté à Sarène. Comment dire ? Il y a un peu de nostalgie, hein, de saoudade. Mais c'est comme ça, hein. La saoudade, c'est à la fois positif et un peu négatif. Mais c'est un souvenir qui reste malgré tout assez joyeux. Enfin, avec en arrière-plan, la possibilité de revenir sur l'objet de la saoudade. Mais pour d'autres choses, c'est du passé, c'est quelque chose qui est définitivement rayé de la carte.
1: Il y avait des glaciers auxquels tu étais attaché plus que d'autres. Est-ce que celui-là avait une valeur
2: Ah bah oui, sentimentalement, oui, bien sûr, parce que on passe pas 500 fois à y monter, ou même plus, sans doute, hein. J'ai jamais compté, mais c'est entre 500 et 1000, hein, sans que... Bah, on y laisse une petite partie de son cœur, hein. Ça, c'est normal.

0: Moi, je l'ai mesuré pendant un tiers de siècle. De 71-72 à 2003. Ces mesures consistent à 5 balises qui sont répertoriées géographiquement, à carotter la neige et ensuite on implante des balises dans la glace avec une sonde à eau chaude, des balises qui peuvent faire 10 mètres et qui permettent, une fois qu'il n'y a plus de neige au sol et qu'on est sur la glace, de faire la mesure de la quantité d'épaisseur qui disparaît au cours des visites suivantes. Et on fait jusqu'à parfois 8, 10, 12 visites. On a exploré. Bon, au début, il y avait finalement de la fonte et de l'eau qui coulait et qui trouvait une fissure et puis qui faisait des puits de 20 à 30 mètres. Et donc, on a monté plusieurs fois des manips pour explorer ces puits, donc descendre au fond et puis remonter au jumard et voir si on arrivait au bedrock, c'est-à-dire au sol lui-même, hein, et s'il y avait un ruisseau qui passait sous le glacier. Et effectivement, c'est bien ce qu'on a trouvé. On a découvert, par exemple, un casque de la guerre de 39-45 qui a émergé de la glace. Ces descentes dans les puits qui étaient parfois recouverts de neige et extrêmement dangereux.
1: Vous n'avez jamais eu de problème sur Sarène ?
0: Non, jamais, non, non. Moi, mon éducation m'a permis, puisque je m'occupais des éclaireurs et des routiers, de justement anticiper suffisamment le risque pour que soit on fasse demi-tour, soit on ait le matériel pour progresser. Et résultat, je n'ai personnellement jamais eu d'accident et personne avec moi. J'ai eu des sauvetages à faire, par exemple, dans le Pamir, en Himalaya, et là, on a ramené des cadavres. Mais parce que les gens n'arrivent pas à jauger le niveau à partir duquel il faut renoncer. Ils sont obnubilés par le sommet.

0: À ton avis, qu'est-ce qui va rester de sa reine?
1: Eh bien, il reste le souvenir. Il reste la petite cabane dans laquelle j'ai couché de nombreuses fois. Sur cette cabane, je ne suis pas du tout contre qu'on mette une plaque commémorative de la disparition du glacier avec les deux photos 1906 et 2016. Ça sera un petit souvenir qui sera vu par très peu de personnes, mais qui aura toute sa valeur.
0: Quand on traverse par là, non?
1: Ouais, on va traverser là.

0: Alors, ils ont gardé le pluviomètre.
1: J'ai bien peur qu'ils aient viré notre cabane. Même pas un vestige, tu vois.
2: Elle était là ?
1: Ben oui. Elle devait être là, la cabane. Donc on voit les attaches des haubans. Là, il y a donc les haubans qui ont été sectionnés. Un, deux. Ils n'ont même pas eu le respect de ce qui a été fait par les premiers qui sont venus ici, et c'était pour la science. C'est, alors ça, c'est un peu triste, tu vois. On passe de la, à un certain degré, un peu plus profond, de la saoudade. Ils ont balancé la cabane avec tout ce qu'il y avait dedans, qui aurait pu faire un truc qui était un espèce de petit musée, tu vois, ouvert, où les gens pouvaient ça. Bon, grignoter et tout, et puis avec une explication pour expliquer pourquoi là il y avait une cabane. Eh ben non. Alors, il y en avait du matériel. Quand on faisait une manip de 3 jours par exemple, on dormait là, il y avait trois places, une quatrième par terre, éventuellement. Et puis une petite hermine blanche là qui nous faisait des visites très souvent. Voilà. Comment la montagne évolue avec des gougnafiers. Au lieu que ça de transformer ces éléments en lieu de mémoire, ça fait quand même mal au cœur de voir tout ça. Cette volonté délibérée de dire avant moi, il n'y avait personne. On vire le S de Sarenne, alors que tous les documents sont avec le S, toutes les cartes qu'il y a eu et tout. Et puis, on détruit tout élément qui pourrait prêter à confusion. Et ça, c'était des documents historiques, 49, bientôt centenaire. Une cabane dont le bois n'a jamais été changé, qui avait une forme très sympathique, et qui a abrité des centaines, si ce n'est pas des milliers de fois, des personnes. Elle a résisté à toutes les tempêtes et à... La dernière fois que je suis venu, il y était. En 19 peut-être ou 20. Oui, il y a 5-6 ans.

0: Moi, je suis plus familier du terme de solastalgie, et c'est vrai que c'est quelque chose que je ressens tous les étés depuis 2021, quand au mois d'août je vais me promener en montagne pour faire mes photos et que les glaciers sont quasiment entièrement dénudés, ont perdu un volume, une surface colossaux par rapport aux photos historiques que j'ai dans les mains, quoi. À ce moment-là, je peux ressentir de la solastalgie. À Sarenne, c'est un petit peu particulier, quoi. Parce que c'est un vallon qui est très largement anthropisé, et donc sans que ce soit du tout l'objectif de l'événement de dénoncer ça, je ressens plutôt une gêne et face à la juxtaposition d'une dépouille de glacier et de pistes taillées dans la montagne à coups de bulldozer, de retenues collinaires d'une surface assez conséquente, de débris plastiques ou métalliques sur les pistes nivelées, d'un certain nombre de perches à neige, je crois qu'il y en a 70 dans le vallon. Là où, quand je me rends sur des glaciers au déclin tout aussi important, mais qui sont dans un cadre plus sauvage, c'est plus facile de se laisser envahir par une émotion autre, solastalgie ou peu importe comment on l'appelle, quoi. Ce que je ressens quand je vais voir des glaciers et que j'observe leur déclin, c'est plutôt un vertige, quoi, face à ce qui a été et ce qui ne sera plus jamais. Et puis d'autre part, face à la suite des événements, c'est-à-dire un déclin qui s'accélère et qui va continuer de s'accélérer. Et en troisième lieu, un vertige face à ce qu'il faudrait faire pour que ce déclin cesse, quoi. Si ce sentiment n'est pas un moteur de mouvement, il est un peu vain, quoi. En tout cas, en ce qui me concerne tout à fait personnellement, c'est un des seuls, en tout cas, moyens de ne pas se laisser envahir dans ou une forme d'anxiété ou une forme de tristesse, mais plutôt de nourrir une forme d'espoir, quoi. Alors, c'est des mots qui sont un peu bateaux, mais c'est comme ça que je le perçois.
1: Là, en dessous de la glace, on voit que ça fait un arc de cercle, et on appelait ça l'œil de la Muselle parce que c'était un rocher au milieu des glaciers. Mais maintenant, on le voit plus du tout, on le voit plus qu'en hiver, et donc c'est vraiment un témoin du recul qui est hyper rapide. Je m'appelle Solène, j'ai 30 ans et je suis auxiliaire de puériculture à Grenoble dans une maternité. Avec le bouche à oreille, j'ai entendu parler de cette commémoration du glacier de Sarenne. C'est sur la commune de mon village de naissance, sur lequel il y a le glacier. Et du coup, bah, ça m'a touchée et j'ai eu envie de voir à quoi il ressemblait maintenant. Moi, je savais qu'il avait beaucoup, beaucoup réduit, mais je pensais pas qu'il était aussi petit. Donc ça a été un peu un choc quand même de le voir. Je trouve ça hyper triste de se dire que, par exemple, ma nièce, quand elle aura 50 ans, ils auront quasiment tous disparu. On se rend pas compte, mais ils ont modifié complètement le paysage des milieux montagneux. Ils ont créé les vallées. Boisan a été beaucoup érodé par les glaciers, et c'est pour ça qu'il y a certaines vallées qui sont très encaissées, et donc ça montre la force qu'ils ont, la puissance et leur beauté, quoi. Enfin, j'ai l'impression qu'ils sont hyper importants dans le patrimoine des territoires alpins, et je comprends que certaines personnes veuillent faire des funérailles comme l'effigie des hommes et des femmes qui meurent, parce que les glaciers, ils étaient là depuis des milliers d'années et ils auraient dû nous survivre, mais ça sera plutôt l'inverse. C'est la faute des humains si les glaciers disparaissent. Et je trouve que c'est important de se rappeler que c'est de notre faute à nous. Et, voilà, pour pas continuer droit dans le mur. Les glaciers, ils vont disparaître, mais il y a plein d'autres milieux qu'on doit protéger, qu'on peut sauver.

0: Donc nous voici sur le site de l'ancien glacier et on a décidé cette année de refaire une commémoration des 2 ans de la disparition du glacier. C'est pour ça qu'on est là. On voit un piquet là-bas devant la tache de neige. C'est a priori ou peut-être la dernière balise, la balise 1. Je vous remontre la carte glaciologique du glacier de Sarren. Donc ce qu'on voit très bien, c'est cette réduction progressive du glacier. On voit l'accélération du retrait à partir des années 2000. C'est un glacier qui ne bouge plus, qui n'est plus alimenté. Et c'est de la glace qui fond sur place.
1: Et quasiment stationnaire.
0: Quasiment stationnaire depuis même bien avant 2000.
1: Moi, je l'ai toujours connu stationnaire.
0: Et nous, on est là, dans ce creux-là. Enfin, le lac est dans ce creux-là. Donc c'est où il y avait l'épaisseur de glace maximale. Là, il y avait près de 200 mètres de glace au milieu du 19e siècle.
1: Et en 1980, il y avait à peu près 50 mètres de glace.
0: Ça fait entre 1 et 2 mètres de perte.

0: François, quand on a mesuré pendant plus de 30 ans un glacier, j'imagine que tu développes un certain attachement au glacier.
1: Oui.
0: Donc, qu'est-ce que ça te fait de le voir disparaître ?
2: Quand même, ce qui me fait le plus... qui me pose le plus question, c'est que c'est à partir du moment où je l'ai abandonné parce que je partais à la retraite, que le glacier s'est mis à fondre encore plus vite. Donc, ça, c'est quelque chose qui m'a quand même très chagriné, parce que j'avais fait des prolongements de tendance à différents moments, et normalement, en 2025, il y aurait eu encore 25 mètres de glace au plus profond, là où il y a le lac maintenant. En 2025. Hein? C'est fou, hein? Bon, j'y suis pour rien là-dedans, et personne n'y est pour rien, sauf les milliards d'habitants qui sont sur Terre et puis qui arrivent à dégager de l'énergie qui perturbe le climat. Mais bon, qu'est-ce qu'on fait ?
3: Ça vous a surpris, vous, que la fonte s'accélère autant ?
2: Ah là, oui. Autant, oui.
0: La plupart des glaciers, ils fondent depuis en bas, et ça remonte, et puis les derniers résidus, ils sont tout en haut. Puis le glacier de Sarenne, en fait, il a fondu concentriquement par tous les côtés. Et ça, c'est lié au fait, justement, qu'il n'est pas suralimenté par des avalanches, qu'il est plein sud, qui était relativement peu épais, enfin, une sorte de galette assez plate. Et l'orientation sud, je pense, hein, il n'y a pas d'ombre portée qui protège le haut du glacier. Et les derniers résidus se sont trouvés là où le glacier était le plus épais. Si on arrête les émissions de CO2 aujourd'hui, en fait, le CO2 continuerait à agir et à réchauffer le climat pendant un temps. Mais même si le climat cessait de se réchauffer maintenant, les glaciers continueraient à fondre parce qu'il y a un retard de fonte. Il faut plusieurs années d'apport d'énergie pour faire fondre les volumes de glace qui sont énormes, hein, quand même, sur beaucoup de glaciers encore. Donc, Sarenne, c'est fini, mais il y a quelques résidus encore, hein, qui ne forment plus un glacier, c'est de la glace morte, ce qu'on appelle en glaciologie de la glace morte. Donc, si on veut, le glacier, il est mort depuis 10 ans, 20 ans, probablement, parce qu'il était déjà plus alimenté, il ne bougeait plus.
4: Des épluchures, voilà. Il reste.
0: C'est un cadavre de glacier, ce qui reste, ou même des petits bouts, quoi.

0: premières mesures datent de 49.
1: 49.
0: Les mesures ont été reprises par Emmanuel Thibert, qui n'était pas disponible, il est encore en vacances, et Mylène Bonnefoy, qui sont deux chercheurs ou ingénieurs de l'INRAE. Et Mylène Bonnefoy m'a juste transmis le compte-rendu de la dernière mesure qui a eu lieu le 17 octobre 2023. Et donc, il restait une hauteur de 40 cm de balise implantée dans la glace. Mais la glace concernée était un morceau de 20 mètres carrés qui s'était détaché à l'aval du glacier, lequel était à ce moment-là scindé en deux par le torrent et représentait une surface d'environ 3000 mètres carrés. Dernière mesure du glacier il y a 2 ans. Et on voit là en bas, sur la tache de neige, ce qui semble être une balise, enfin ce qui est une balise, et ça correspond à peu près à l'emplacement qu'elle m'a donné, la coordonnée qu'elle m'a donné, d'emplacement de la dernière balise, la balise 1. Et l'avant-dernière, c'est la balise 7 qui est derrière la barre rocheuse qui est là-bas. Donc il y a 2 ans, il restait 3000 mètres carrés, mais comme il n'y avait pas de balise dessus, ils ont arrêté de mesurer. Sachant que 47 cm, ça allait partir avant la fin de l'été. Donc il n'y a pas eu de mesure en 2024. Pourquoi on a fait, il y a 2 ans, des obsèques du glacier de Sarenne? C'est précisément parce que c'est un glacier qui est mesuré. Donc il y a quantité de glaciers qui ont déjà disparu dans les Alpes, des petits glaciers. Par contre, ce glacier de Sarenne a une importance particulière. C'est que c'est la plus ancienne, ou c'était la plus ancienne série de mesures de bilan de masse glaciaire dans les Alpes, ou une des plus anciennes. Donc du point de vue de l'observation du climat et des effets du climat, la disparition de cette série a une valeur symbolique qui est extrêmement forte. En gros, c'est aussi un patrimoine scientifique qui disparaît quelque part, hein, avec ce glacier, et qui nous alerte aussi sur la disparition des moyens de mesurer le changement climatique.
2: Est-ce qu'il y a quelque part dans le monde un glacier qui va bien ?
0: Bon. Il y a eu des années où même le sommet du Groenland était en ablation. Ce qui est très très grave parce que le Groenland il fait son propre relief. Donc si ce relief se met à s'abaisser, il va être de moins en moins alimenté. Puis à un moment donné, il y a un point de bascule où il est voué à disparaître comme ce glacier-là. Et où il faudrait refroidir de 10 degrés pour reconstituer la calotte. Et ça, c'est une autre histoire. Ça fait partie des points de bascule qui justifient la limite à 2, voire 1,5 degré de réchauffement mondial. Parce qu'au-delà, on risque de passer ce point de bascule et d'arriver sur une évolution irréversible. À moins qu'ils articulent, c'est déjà trop tard. On sait que d'ici 5 à 10 ans, elle va disparaître complètement en été. Pour Groenland, c'est pas encore trop tard. Pour le permafrost sibérien, on ne sait pas trop. Ça évolue à grande vitesse. Ça fond, et ce qui est grave avec le permafrost sibérien, c'est que ça émet du carbone sous forme de méthane ou de CO2. Donc ça contribue à aggraver le réchauffement climatique. Donc voilà, tout ça, c'est les points de bascule à ne surtout pas dépasser. Et on est largement en train de le faire.
3: Comment vous faites pour garder le moral dans votre travail quand vous faites ça, quand vous avez tout ça en tête?
4: Heureusement, on a d'autres passions. Hein? Et on est un peu atterré, complètement atterré par ce que l'homme a réussi à déclencher. Tout est en progression et en suraccélération.
0: Ben, on n'a pas trop le moral, hein. Je veux dire, on est comme tout le monde.
3: Oui.
0: Moi, quand je vais en montagne, souvent je me dis, mais zut, on est les derniers à voir les montagnes comme elles sont. Parce que ça change, on voit le changement. Alors les glaciers, c'est ce qu'on voit. C'est pour ça qu'on utilise beaucoup les glaciers dans la communication sur le changement climatique, parce que c'est ce que tout le monde voit. Et puis depuis un siècle, le développement du tourisme, les glaciers ont pris une charge symbolique de l'image de la montagne et autres qui
5: éternelle.
0: Fait que... Voilà, il y a un côté symbolique du glacier, les montagnes enneigées, qui fait que leur disparition n'est pas anodine et on peut communiquer dessus. Mais il y a un tas de choses invisibles ou beaucoup moins visibles ou plus lentes que les gens ne voient pas. Ça s'accélère.
1: Moi, je parle. J'ai du mal à parler au niveau mondial parce que je connais plutôt les glaciers des Alpes. Et dans cette zone géographique donnée, les glaciers ont déjà perdu en gros 2/3 de leur surface et perdront encore, selon les scénarios climatiques à venir, entre 85 et 94% de leur volume d'ici la fin du siècle. Alors la conséquence qui vient en premier en tête, c'est celle sur la ressource en eau. Au niveau annuel, ça n'a quasiment pas de conséquence. Mais sur les mois les plus chauds, c'est-à-dire entre juin et septembre et particulièrement en août, ça a une conséquence très importante, évidemment bien plus marquée à l'amont qu'à l'aval, donc proche des glaciers que proche de la Méditerranée. Évidemment, c'est clair que la Loire, elle est moins concernée. Mais même sur le Rhône, au niveau de Beaucaire, c'est-à-dire juste avant d'arriver à la Méditerranée, la part du débit qui est due aux glaciers reste importante au mois d'août, quoi. Et donc, c'est une part dont on va devoir apprendre à se passer. C'est un fleuve qui va voir, au cœur de l'été, son débit s'amenuiser et la température de son eau augmenter également. Alors évidemment, pour la biodiversité, c'est primordial. Il y a des poissons qui à quelques degrés près ne survivent pas, hein. Et pour des secteurs industriels sensibles comme la production d'électricité avec nos centrales nucléaires, la présence d'eau froide dans les fleuves et les rivières est primordiale, quoi. Immédiatement après les annonces d'Emmanuel Macron dans son discours de clôture du One Planet Polar Summit en novembre 2023, le monde scientifique s'est posé la question. C'est-à-dire qu'il a annoncé vouloir placer la totalité des glaciers français sous protection forte. Qu'est-ce que ça veut dire, placer les glaciers sous protection forte? Et quasi immédiatement et à l'unanimité, les scientifiques ont répondu « ça ne veut rien dire ». La menace qui pèse sur les glaciers, c'est l'élévation globale des températures, c'est le réchauffement climatique, et donc la seule mesure de protection qui aurait du sens, elle n'interviendrait pas sur les glaciers, mais partout ailleurs, c'est-à-dire sur les axes de communication, dans les grands pôles industriels, et dans nos modes de vie respectifs, quoi. Et c'est la réduction drastique et immédiate de nos émissions de gaz à effet de serre. Voilà la seule mesure de protection des glaciers français qui existe. Mais cette protection in situ, telle qu'elle a été promise, elle a malgré tout un sens, et un sens philosophique, hein, parce qu'elle permettrait de ne pas artificialiser des espaces desquels le glacier a reculé ou disparu, et donc de laisser se développer des écosystèmes ou préexistants ou qui arrivent à coloniser les espaces libérés par la fonte et qui ont une importance certes moindre que celle du glacier, mais importante quand même. Dans l'association, on travaille sur la création d'espaces protégés, et donc on est forcé de croire en ce modèle un peu dualiste entre nature et culture, et donc entre la protection d'espace et à côté des espaces non protégés et donc artificialisables, quoi. Mais cette vision, elle est dénoncée par un certain nombre de chercheurs ou d'anthropologues qui préféreraient que s'y substitue une intégration à ces espaces-là dans nos sociétés comme des personnes, comme vous et moi, quoi. Le monde irait mieux si on avait cet état d'esprit un peu animiste qui nous ferait considérer les torrents, les alpages et les glaciers comme des membres de la communauté montagnarde, quoi. Mais on en est très très loin. Et donc évidemment, et c'est pour ça que je parle d'utopie, ce serait éminemment souhaitable, mais face à l'urgence, la protection vieille école in situ reste pas dénuée de sens.
0: Et pour finir sur une note positive, il y a une association, et surtout un chercheur, Jean-Baptiste Bosson, qui depuis plusieurs années promeut l'idée que, en fait, bon, certes, les glaciers disparaissent, mais ils libèrent un espace, hein, qui est rocheux, stérile à première vue, mais qui est en fait un espace pionnier pour l'écologie, où donc des espèces pionnières de haute montagne peuvent venir s'implanter. Les espèces de haute altitude, en fait, elles sont très résistantes au froid, aux facteurs limitants, mais elles sont relativement peu compétitives par rapport à des plantes qui existent plus bas. Donc elles peuvent se développer en altitude parce qu'elles n'ont pas la concurrence des autres plantes. Si les autres plantes remontent, elles vont devoir fuir plus haut. Les écologues observent déjà cette migration des plantes, ils appellent le verdissement des Alpes. Les pelouses remontent, les plantes montent de plus en plus haut. Ça va tant qu'elles peuvent monter plus haut, mais quand elles seront au sommet du pic blanc, si ça continue à se réchauffer, elles ne pourront pas aller plus haut. Donc il y a une crainte de perte de biodiversité. Mais ces espaces libérés par les glaciers sont justement des espaces où, pendant en tout cas plusieurs dizaines d'années, un siècle ou deux, elles vont pouvoir s'implanter, persister, en attendant que les autres plantes reviennent, et surtout en attendant qu'un sol se développe. Ça va prendre des décennies, voire davantage, pour qu'il y ait un sol suffisant pour les autres plantes. Donc, on vous propose de faire une minute de silence.
5: Je comprends pourquoi peut-être pas
0: Ouais, donc, je propose qu'on se découvre pour la suite à une minute de silence.
5: Pour le question. Qu'est-ce qu'un chrono, peut-être ?

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Je vous propose donc maintenant d'écouter deux extraits du projet Vatna, à un EP que nous venons de publier avec l'écrivaine Alice Ego, à partir de ses poèmes et mélodies de guitare. Pour ce projet, je me suis concentré sur la basse, la réalisation et le mixage. Le premier morceau, qui s'appelle « Nous ferons de tes eaux des galets », est inspiré d'un glacier islandais. Le second morceau s'appelle « Immense » et traite notamment du sentiment océanique, ce sentiment de vertige face à l'immensité que l'on peut ressentir parfois face à de tels écosystèmes. Vous pouvez découvrir les autres morceaux sur les principales plateformes de streaming en tapant « Vatna », c'est un mot islandais qui signifie « aquatique ». Bonne écoute !

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Pensez aux baleines à travers un pays de marée verte. Songez au ventre immense qui retombe dans les vagues. Aux chants qui enflent d'une mer à l'autre au sujet d'une histoire de surface.

Pensez aux baleines à travers un dimanche gris de correspondance. Rêvez à quelque chose de mystérieux et grand, aux voyages immobiles dans le sillage de sa baleine.

En attendant, regardez les marais qui défilent. 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

L'art, c'est franchir une frontière pour aller à soi. Roch Carrier. C'est la rentrée et nous faisons peau neuve. Nous changeons d'identité sans tout à fait changer de direction. Nous reprécisons notre trajectoire en lui offrant plus de détours, en lui dessinant de nouveaux contours. Nous élargissons la voie, avec un X mais aussi avec un E, car ma propre voix s'est amplifiée au-delà de la scène. Nous poussons un peu les frontières. La volonté reste la même, donner à entendre la réalité derrière les arts, révéler les envers du décor pour les artistes. Et le sujet prend de nouvelles épithètes. L'art de la scène reste en première ligne, mais il est rejoint par l'art de l'écriture pour sûr, l'art visuel ou musical pourquoi pas, par l'art de la vie finalement et par l'art d'être ensemble assurément. L'art est source de création, ou bien peut-être en est la conséquence. C'est un pléonasme à écrire et encore plus à dire. Mais l'art est aussi source d'union. L'art nous relie au-delà des différences, au-delà des interférences, au-delà des malentendus, au-delà des attendus. Et puisqu'il est question aujourd'hui d'aller au-delà, d'ouvrir l'espace, de découvrir d'autres chemins, moi-même, fraîchement rentrée de Berlin, j'ai eu envie de vous emmener au-delà des frontières. Pour justement faire honneur à l'art qui transcende les barrières. Le peintre belge Rops disait « L'art n'a pas de patrie ». Et je ne pourrais pas être plus d'accord. L'art n'a pas de drapeau, il n'a qu'une seule nation, l'universalité. Même quand il s'engage, surtout quand il s'engage, c'est pour parler d'humanité, à l'humanité tout entière. Je ne me risquerai pas à jauger la qualité d'une œuvre, le talent d'un ou d'une artiste,

0: Chanson Kermarek, co-curatrice du festival de théâtre Le Lampenfieber à Berlin, et Elsa Sekini, membre du collectif Particules Fines, co-autrice et interprète du spectacle Embrasser le chaos. Bonjour Jade.
1: Bonjour.
0: Et bonjour Elsa.
2: Bonjour.
0: Merci d'être avec nous aujourd'hui pour élargir les frontières de nos imaginations, pour rêver au-delà de nos mondes connus à travers la scène. Donc, pour commencer, on va vous entendre l'une après l'autre. Peut-être que je ferai le pont de l'une à l'autre quand les défauts techniques le rendront nécessaire. Mais pour bien planter le décor, pour bien poser pourquoi vous et pas quelqu'un, quelqu'une d'autre, ici avec nous aujourd'hui, je vous invite à nous présenter les projets respectifs qui vous amènent presque dans nos studios pour affirmer cette volonté commune de faire proposer de l'art au-delà des frontières. Jade, est-ce que peut-être tu pourrais commencer en nous parlant en quelques mots de la genèse de ton festival de théâtre, le Lampenfieber à Berlin?
1: Oui, bien sûr, avec plaisir. Alors, le Lampenfieber est né il y a 4 ans, en 2022, de la volonté de créer un festival de théâtre pour artistes émergents, émergentes. C'est parti comme ça, de France et d'Allemagne, pour se faire rencontrer un petit peu ces deux manières, en fait, d'aborder l'art théâtral, et aussi parce qu'on avait envie, les personnes avec qui j'ai fondé ce festival, nous sommes toutes francophones, et nous avions envie de faire aussi venir du théâtre francophone dans l'espace berlinois, parce qu'il y manque un petit peu. Et voilà, c'est parti de là pour avoir un petit peu ce contexte, on va dire, franco-allemand. Et c'est vrai qu'on a essayé, plus que juste de parler de France et d'Allemagne, d'élargir à la francophonie et germanophonie. Je ne pense pas que ça se dise comme ça.
0: Si, je pense que ça se dit.
1: Mais en limitant aussi, malheureusement, à l'Europe pour le moment, parce que ce sont une question très, très basique de moyens et de financement.
0: Oui, évidemment.
1: Mais voilà, on avait dû limiter autour de ces régions-là. Mais ça implique aussi forcément d'autres langues et d'autres manières de faire du théâtre, et notamment, souvent on peut le voir dans les performances issues d'Allemagne ou d'Autriche, où il y a en fait un multiculturalisme déjà à l'intérieur même des pièces qui vont amener aussi au plateau pas seulement la langue française et la langue allemande, mais également plein d'autres langues.
0: Ok.
1: Voilà.
0: Bah écoute, merci pour ce premier tableau d'ensemble du festival. Donc Jade nous parle en direct de Berlin. Donc c'est quand même assez nouveau dans cette émission en tout cas. Donc merci de t'être rendu disponible de l'autre côté de l'Europe. À ton tour, à présent Elsa, de nous raconter comment est né le spectacle Embrasser le chaos, qui se trouve être programmé au festival de Berlin qui se tiendra à la fin du mois.
2: Alors, Embrasser le chaos, c'est la première création du collectif Particules Fines que j'ai fondé il y a 5 ans de ça avec Marie Gouault. Et peut-être que c'est intéressant par rapport à cette question de frontières de parler de pourquoi est-ce qu'on a fondé ce collectif et de ce qu'on y a investi à la base. En fait, on a fondé ce collectif autour d'un projet qui était un texte de Kay Tempest, donc un auteur anglais. Mm-hmm. Donc, on a travaillé sur de la traduction. Et Marie, elle est bilingue. Elle a fait des études en Écosse. Donc, on est déjà dans un projet qui, était curieux d'auteuristes qui n'étaient pas forcément francophones.
0: Okay.
2: Et on était aussi dans le désir de travailler sur le pluridisciplinaire. Donc, en fait, de pas être non plus dans une restriction de frontières à l'intérieur du théâtre. Mmh. Et on est beaucoup sur la ligne entre l'art du récit, le conte et le théâtre, et un travail en permanence en musique avec un musicien qui s'appelle Christophe Lalanne-Clos.
0: D'accord.
2: Qui a créé toute la musique d'Embrasser le chaos. Donc on a essayé de travailler autour de ce texte de Kay Tempest, mais avec le Brexit qui a rétabli une frontière et fait

0: changé de juridiction, pardon, les droits d'auteur ont été modifiés, on ne pouvait plus travailler ce texte. Donc, on s'est dit qu'à cela ne tienne, on a toujours voulu écrire. C'est peut-être un cadeau. Écrivons ensemble, Marie et moi, ce texte-là d'embrasser le chaos.
1: Et c'est embrasser génial.
0: Le chaos, c'est c'est l'histoire de deux narratrices qui se posent la question de comment raconter des histoires quand on hérite d'autant de fictions qui ont été porteuses d'imaginaires problématiques tant sur la question des violences sexistes que sur aussi l'exclusion de récits minoritaires, bien sûr récits queer, récits handy, minoritaires donc au pluriel. Et ces narratrices vont quand même essayer de raconter deux histoires qui sont deux trajectoires différentes de deux personnages, Lucie et Léonora, et qui sont deux sorties de silence, l'une une trajectoire située dans justement un diagnostic tardif d'autisme, et l'autre qui est motivé par une remontée traumatique de violence sexuelle dans l'enfance, et qui va donc retraverser sa vie. Et donc on est vraiment dans la coécriture, donc c'est aussi toute la question de comment on dépasse l'expérience située pour créer quelque chose, comment d'abord on précise une expérience située pour ensuite la mélanger à celle de l'autre, faire porosité et arriver à un endroit où on fait un texte commun, où on ne distingue plus l'écriture de l'une de l'autre, oui. Mais bien un élan, une trajectoire, un mouvement, et aussi, de la même manière, un mélange avec l'écriture musicale, qui a été vraiment créée avec les écritures textuelles.
1: Ok, mais en tout cas, c'est vrai que ça relève, ça révèle une question qui est fondamentale aujourd'hui dans quelles sont les narrations qu'on décide de porter et comment on prend conscience. Enfin, c'est déjà juste de constater à quel point on est empreint de plein de narrations qui parfois transpirent malgré nous alors que on est nous-mêmes en conscience du problème qu'elles représentent, mais c'est un enjeu, je trouve, aujourd'hui enfin au théâtre mais pas que, de comment on raconte des histoires, et c'est fascinant. Merci Elsa. Avant de continuer, on a une petite tradition dans l'émission. C'est une question qu'on pose à chaque invité. Quelle a été votre première émotion de théâtre en tant que spectateur ou en tant que professionnel? Voilà, en quelques mots, Elsa, est-ce que tu veux continuer sur ta lancée?
0: Je peux. Peut-être que ce que je peux raconter, c'est que une des premières émotions que j'ai eues, moi, c'est peut-être en faisant du théâtre. Donc enfant, donc professionnel, ce serait beaucoup dire.
1: Mais en tout cas, t'étais agissante, t'étais pas spectatrice.
0: Oui, et puis c'est aussi pour mettre la grande valeur et la grande estime que je porte, moi, pour le théâtre amateur. C'est que quand j'étais peut-être jeune ado, dans une EMJC, on a finalement décidé de travailler, la professeure nous a proposé de travailler sur Don Juan. Et à la surprise générale, elle m'a proposé à moi de jouer Don Juan.
1: Ah, super.
0: Et ça a été incroyable pour moi, cette autorisation-là, passer de genre, d'aller vers un rôle avec une telle envergure de texte. Et c'était vraiment très très fort comme expérience collective, parce que ça nous a tous déplacés, tout le monde, de jouer en fait des passements de genre dans ce spectacle. Et je me rappelle que ça nous avait tous et toutes extrêmement marqués et créé une forme de symbiose aussi, alors que c'est quand même un âge où c'est assez difficile, et c'est difficile pour tout le monde. Ça n'a pas sauvé personne, mais ça a créé un espace dans lequel il y avait quelque chose de possible et de nouveau, et qui, je pense, qui m'a extrêmement fort marqué. Voilà.
1: Bah super, merci beaucoup pour ce partage du coup, de première expérience au plateau quelque part, qui déjà était marqué de faire un pas de côté, quoi, de faire une proposition qui allait ailleurs.
0: Ouais.
1: C'est à ton tour, Jade, de nous dire quelle a été ta première émotion de théâtre ou de spectacle.
2: Alors j'ai pas mal réfléchi, j'ai un souvenir en fait très c'est plus de l'ordre d'une image, quand je devais avoir 5 ans et j'étais allée voir Peter Pan au Casino de Paris.
1: D'accord.
2: Et je me souviens juste de la magnificence des décors et tout ce qui bougeait en fait sur scène, et ça m'avait extrêmement impressionnée. Mais je, à part ces images-là de décor, je n'ai plus vraiment de autre chose comme souvenir. Mais voilà, c'est une impression qui m'est restée et qui m'est revenue d'ailleurs dernièrement. Donc je vais plutôt boucler avec le dernier spectacle qui m'a fait vraiment, qui m'a apporté beaucoup d'émotions. C'est une pièce qui s'appelle Die Welt im Rücken, donc le monde dans le dos, de, qui est un texte à la base de Thomas Mellock, qui est un auteur allemand, bipolaire, et qui écrit sur sa bipolarité, et qui a été mis en scène voilà, l'année dernière par le Schauspiel Stuttgart. Et j'ai vu la mise en scène et j'ai trouvé que c'était à la fois ça m'a fait écho dans la magnificence des décors et de la scéno, mais il n'y avait pas du tout le côté vieux, c'était tout à fait moderne. Et j'ai trouvé qu'il y avait une maîtrise absolument incroyable de tous les arts de la scène à l'intérieur et que c'était vraiment un art total dans le sens où à la fois le texte, le jeu, la scénographie, la musique, les lumières faisaient vraiment corps pour servir l'histoire et que justement j'ai trouvé ça très beau et très impressionnant.
1: Oui, c'était la complexité, la totalité, comme tu as dit un peu, de voilà, c'est un tout fait de plein de choses différentes qui s'articulent pour créer du rêve dingue, quoi.
2: Ouais. Parce que j'ai vu beaucoup de pièces où peut y avoir l'écueil d'avoir une très belle scénographie mais qui n'est pas utilisée,
1: oui,
2: qui ne sert pas le propos, donc il y a vraiment plus un aspect décor. Donc il y a des choses comme ça qui arrivent un petit peu parce que parfois il faut le faire et qu'il y a ces corps de métier là et c'est très important, mais on sent que c'est pas toujours forcément pensé ou intégré,
1: oui,
2: vraiment dans la mise en scène totale. Et là, oui, ça m'a à la fois beaucoup impressionnée et beaucoup touchée parce qu'en fait je trouve que c'est comme ça qu'on doit faire du théâtre, quoi.
1: Oui, oui, bah, c'est intéressant. Ça me renvoie à des sujets de démission que j'ai, qui ont flirté avec mon esprit sur voilà comment, enfin comment on fait, quel est l'usage technique du décor, mais aussi voilà le théâtre avec ou sans micro. Enfin, c'est plein de questions à interroger dans de futures émissions peut-être. Merci pour le petit, la petite piqûre de rappel de moi-même à moi-même. Donc maintenant, merci beaucoup pour ces moments de partage. On va revenir au sujet de départ, donc l'art au-delà des frontières. Et en commençant par toi, Jade, avec cette question où tu as commencé un tout petit peu à y répondre en introduction, mais pourquoi c'était nécessaire de créer un festival binational? Et dans le sens de, voilà, c'est pas, vous n'avez pas seulement créé un festival francophone à Berlin ou un festival germanophone, bah toujours à Berlin, hein, mais qu'il y a eu cette nécessité de multiculturalité quelque part.
2: Oui, alors comme je disais, j'ai évoqué dans la genèse sur l'aspect francophone, bah, qui vient à la base, hein, de voilà des personnes qui l'ont fondé aussi, donc avec cette envie-là de faire venir du théâtre francophone, mais également de l'intégrer dans la scène berlinoise et de faire se rencontrer ces deux types de théâtre. Et en plus de ça, en fait, donc ça a commencé vraiment, on va dire, avec cet axe franco-allemand, qui malheureusement en fait correspond pas non plus tout à fait à ce qu'on voulait faire et qui a quand même qui est un terme assez empreint d'institutionnalisme, voilà, qui est un très beau rêve européen et sur l'amitié franco-allemande et tout ça. Mais c'est vrai que c'est quelque chose de, en fait, on parle de narratif, c'est un peu un narratif excluant. Quand les gens voient marqué franco-allemand, ils ont tout de suite l'impression qu'il faut parler soit français, soit allemand.
1: Ouais.
2: Alors que finalement, on s'est rendu compte au fur et à mesure des éditions que les compagnies qui retenaient notre attention n'étaient pas excluantes dans ce sens-là. Et on voulait travailler vraiment sur la transversalité. Et d'ailleurs, à force de programmer, de se rendre compte de ce qui nous plaisait et de ce qu'on avait envie de mettre en scène, parce qu'on avait aussi cet enjeu-là de proposer, donc d'inviter que des compagnies d'artistes dits émergentes, c'est-à-dire qui ont, on l'avait formulé comme ça, qui ont maximum 3 productions pro à leur actif.
1: Okay.
2: Parce qu'en fait, il y a un creux à ce niveau-là,
1: oui, oui.
2: Un manque je sais plus exactement comment c'est en France, mais
1: il
2: n'y a pas ce créneau-là. C'est-à-dire qu'il y a le côté, autant on peut être très bien formé tout ça, dans des écoles, ou pas forcément. Il y a une salle libre, d'ailleurs, à Berlin, qui est très... présente et florissante, même si elle pâtit beaucoup du manque de subventions, mais ça c'est quelque chose par exemple qui n'existe pas trop en France, d'avoir cette scène libre. Et en fait, donc il y a un peu tout le côté formation et après on est connu. Et en fait,
1: oui, il y a deux, pas entre deux. Oui, il y a le même genre de fossé et de manque en France, l'espèce de passerelle qui amène de l'un à l'autre.
2: Voilà. Et donc, on se disait, nous, parce que, bien évidemment, des grands noms du théâtre francophone vont parfois venir à Berlin. Et encore pas non plus si souvent que ça, moins qu'on ne le pense. Il y a moins d'échanges qu'on pourrait le penser à Berlin.
1: Ouais.
2: Et voilà, on voulait, on va dire, pallier aussi ce manque et offrir l'opportunité à des compagnies, des artistes émergentes de participer à un festival pour en fait continuer leur professionnalisation. Okay. Et on s'est rendu compte aussi dans nos programmations, et ça vient aussi de nous d'où on est situé, que les compagnies qu'on avait en fait un prisme très queer féministe et qu'on voulait inviter aussi ces narratifs là, ces paroles là pour essayer, comme aussi l'évoquait Elsa plus tôt, faire bouger toutes ces lignes-là, inviter des nouvelles voix, continuer à les faire, à les porter,
1: ouais.
2: pour amener aussi plus de diversité et créer aussi de l'échange entre toutes ces compagnies, tous ces artistes, pour voir comment on fait du théâtre autrement,
1: oui.
2: Et aller dans la transversalité, encore une fois, et comme on parlait aussi Elsa, de cette volonté d'écrire un peu différemment, d'amener d'autres manières de faire, et de peut-être sortir de ce côté très français qui est beaucoup dans le texte, avec quelque chose de très sacralisé. On voit généralement en Allemagne, les performances sont beaucoup plus interdisciplinaires.
1: Oui, oui. De fait, quand on part sur comme ça une forme qui est multilingue, multiculturelle, il y a aussi une nécessité de diversifier les formes. Mais après, ce qui est intéressant dans la démarche que vous proposez avec le festival, c'est qu'il y a une notion de, en fait, c'est presque anecdotique, entre guillemets, le côté multiculturel, mais dans le bon sens du terme. C'est-à-dire que finalement, ça rejoint le principe d'universalité, de on a envie de faire un festival de théâtre parce qu'on a besoin de faire entendre les compagnies émergentes, parce qu'on a besoin de faire entendre les voix qui sont moins entendues. Donc ça dépasse juste la question de, bon, est-ce que c'est franco-allemand, est-ce que c'est franco-autre chose, est-ce que c'est allemand autre chose, mais ça dépasse tout ça à d'autres niveaux. Avant d'écouter la, merci beaucoup Jade. Avant d'écouter ta réponse, à la prochaine question, Elsa, je te propose Jade de nous lire l'extrait que t'as choisi de nous partager, oui. Qui du coup c'est un extrait de la compagnie Les 100 coups. Alors pas les 100 coups comme les 400 coups de Truffaut, mais les 100, ceux qui n'ont pas de coups. Voilà. Donc lis-nous ça.
2: Voilà. Est-ce bien le moment pour faire du théâtre? On ne peut pas comparer un acteur et un boulanger. Le boulanger, au moins, nous aide à nous nourrir et à survivre, tandis que l'acteur... Peut-être que l'acteur nous montre pourquoi ça vaut la peine que l'homme se nourrisse et survive. Bordel de chiottes. Ça nous a vraiment mis dans la merde, cette histoire de théâtre. Le putain de théâtre avec sa scène, ses rideaux, ses fauteuils, sa corbeille, sa cour et son jardin, avec son merde pour ce soir, je prends, j'espère que les gens vont aimer. Pourquoi le théâtre? Pourquoi le bordel de théâtre? Parce qu'on aime ça. Vous aussi. Sinon, vous ne seriez pas là. Notre crâne comme accessoire est librement inspiré du théâtre ambulant Chopalovitch de Lyubomir Simovitch. Cette pièce retrace la rencontre d'une petite troupe de théâtre avec les habitants d'un village de Serbie sous l'occupation allemande en 1941. Pour nous, ça se passe ici, maintenant et ailleurs, c'est-à-dire nulle part. Cette histoire pourrait se passer n'importe où et n'importe quand, mais pour nous, elle se passe ici, maintenant et ailleurs, c'est-à-dire nulle part. Les masques tombent, révélant des visages souvent inattendus. Le théâtre, le putain de théâtre, sera peut-être le moyen de découvrir l'autre, de guérir l'amertume, de résister à la terreur.
1: Merci beaucoup, Jade. Nous venons d'écouter un extrait, Notre crâne comme accessoire, de la compagnie Les Sans-Coups. Vous écoutez des artistes et des arts et nous sommes en présence, ou presque, puisqu'elles sont toutes les deux en direct depuis leur téléphone à Berlin et à Paris, si je ne m'abuse, ou en région parisienne. Tu nous spécifieras ça, Elsa. D'Elsa Sekini, membre du collectif Particules Fines, co-autrice et interprète du spectacle Embrasser le Chaos, et Jade Sanson-Kermarek, co-curatrice du festival de théâtre Le Lampenfieber à Berlin. Avant notre pause littéraire, nous écoutions Jade dans son choix de proposer un festival bilingue et binational et multinational finalement. À ton tour, Elsa, de passer sous le microscope. Est-ce que Embrasser le Chaos a été réfléchi comme un projet exportable ou est-ce un heureux hasard? Tu nous expliquais que dans la genèse, il y avait une notion qui allait déjà au-delà des frontières, mais est-ce que là, aujourd'hui, dans l'exploitation, j'aime pas ce mot-là, ça fait très mondialisation, mais dans l'exploitation du spectacle, est-ce qu'il y a cette volonté européenne ou enfin en tout cas au-delà de la frontière quoi?
0: Pour être honnête, quand bien même l'Europe ou en tout cas le plurilinguisme et toutes ces choses-là sont à l'origine de réflexions et de rencontres entre Marie et moi, ce spectacle-là en particulier, il n'a pas été créé avec une volonté d'être exportable. C'est un spectacle qui a été créé avec la volonté d'être extrêmement simple dans son dispositif, puisqu'il n'y a que deux pieds de micro, deux chaises et le set du musicien. Donc, pour le coup, ça aide à passer quelques frontières.
1: Ouais.
0: Matériel, déjà.
1: Oui.
0: Et l'idée, c'est que, en fait, nous, quand on a candidaté, on s'est vraiment demandé si un spectacle aussi textuel, parce que c'est quand même 1h15 de texte, majoritairement, il y a du corps, il y a d'autres choses, mais c'est majoritairement textuel. On a envoyé la captation aussi pour que ce soit un choix éclairé, pour pas que ça puisse être une découverte malheureuse, puisqu'on savait que c'était traduit, surtitré. Mmh. Et le fait qu'il y ait un désir de ça, ça nous a extrêmement fait chaud au cœur, parce qu'on s'est dit, mais en fait, nous aussi, on a adoré des spectacles surtitrés. En fait, peu importe, la question c'est aussi comment c'est véhiculé. Il y a la musique qui est un vecteur extrêmement puissant et qui est bien au-delà des différences de langue. Et du coup, c'est, je pense, une expérience qui va être très très riche. Enfin, nous, on est hyper hyper joyeuses d'y aller. Donc voilà, il y a beaucoup d'enthousiasme aussi qui va nous apprendre quelque chose de ça, de cette réception-là. Ça va être une première et je pense que ça va être ça va nous apprendre beaucoup. Et dans l'absolu, on a déjà réfléchi, enfin on s'est déjà posé la question de est-ce qu'il n'y a pas des moments du fait aussi de ce bilinguisme de Marie et de nos amours pour des auteuristes non français françaises et aussi pour des manières d'écrire qui sont pas forcément françaises. Qui mettent le texte à d'autres places, comme tu disais, Jade, je suis bien d'accord. Est-ce qu'il n'y a pas des choses qu'on va aller chercher autrement? Donc ça, c'est plus pour le futur.
1: Ouais.
0: Et puis peut-être pour finir, ce que je peux dire, c'est qu'on a beaucoup parlé de ces écritures qui questionnent les narratifs. Mmh. Et je crois que cette question-là, elle est transverse non seulement à l'Europe, mais à énormément de pays dans le monde aujourd'hui.
1: Ouais.
0: Il y a vraiment une bascule, je crois, qu'on voit, à laquelle on assiste et où chacun, chacune, en tout cas quand chacun, chacune s'empare d'un clavier ou d'un stylo, peu importe, il y a cette volonté de se situer dans une expérience pour essayer de témoigner de quelque chose peut-être, mais pour excéder évidemment le témoignage, hein, je pense pas du tout qu'il faille faire des écritures témoignages, au contraire, et pour entrer dans des fictions nouvelles, des fictions qui nous dépoussièrent, qui font du bien, qui cassent les silences, qui ont enfermé des tonnes et des tonnes de vécu, de gorge, il y a vraiment un espèce d'élan de texte aujourd'hui qui n'a pas du tout cette chose pesante qui a de l'ordre de la valeur des textes, du génie, de ces choses-là. Il y a une nécessité d'écrire. Il y a quelque chose de brûlant, de révolté aussi, d'urgent à faire converger, je vais dire, toutes les écritures qui ont besoin de venir fracturer des silences. Et je crois que c'est quelque chose de très important qui excède complètement les frontières aujourd'hui.
1: Oui, voilà. Il y a quelque chose de plus viscéral dans la façon d'aborder aussi bien l'écriture que la scène. Et par rapport à ce que tu dis de cette réflexion sur une proposition multilingue dans tous les sens du terme, il y a une compagnie sur Toulouse qui, pendant un temps, c'était y montait du théâtre en espagnol et en langue des signes. Et donc il y avait et c'était surtitré en français puisque ça jouait en France. Mais il y avait cette en fait c'était complètement intégré à partir du moment où aussi c'est comme le décor, c'est comme tout, c'est quand ça s'intègre à la proposition artistique, il y a complètement autre chose qui se passe aussi et qui finalement on pose plus la question de quelle est la langue dans laquelle on parle, c'est juste quel est le sujet qu'on aborde. Alors on s'approche dangereusement de la fin. Je veux bien que tu nous lises, tu voulais nous lire un extrait d'Embrasser le chaos, Elsa, donc je te laisse la parole si tu veux bien.
0: Ok. C'est le début. C'est comme ça qu'on commence.
1: D'accord.
0: Tu es dans cette forêt. Il vient de pleuvoir. Tout ce qui est vivant et tout ce qui est mort sent plus fort que d'habitude. Tu connais bien cette forêt. Tu y marches souvent. Tu aimes être sous le feuillage dense des arbres et voir, à travers les trouées, la vie en contrebas. Ou regarder le soleil qui persiste à tout transpercer pendant que le vent joue avec les branches et dévie ses rayons. Les gouttes de pluie scintillent et te piquent les yeux. Les ombres dansent et égayent ta marche. À l'intérieur, tu traques une éclaircie. Tu essaies d'organiser tes nuages, de saisir l'impalpable et de le traduire en pensée, en quelque chose que tu saurais nommer. Mais le brouillard te résiste. Tu es cerné par les ombres. Tu ne les vois pas. Tu as juste un peu plus froid. D'où viennent les ombres? Est-ce que tu sais le dire, toi? Qu'est-ce qui te plane autour? Ils ont quelle gueule, tes vautours? Qu'est-ce qui se crache silencieusement en toi? Qu'est-ce qui se cache et menace ta joie? De quoi c'est fait? De quoi tu trembles? De quelle blessure tu viens? De quel mensonge? Qu'est-ce que tu tais quand tu traverses la ville? À quoi tes silences font-ils écho? Est-ce que ta trame fait partie de ces histoires que l'on ne veut pas voir? Est-ce que tu te reconnais quelque part? Est-ce que ton ombre, à toi aussi, elle se moque de toi à chaque fois que tu essaies de la saisir? Parce qu'un mot ne dira jamais la pénombre. Les ombres, c'est pas au singulier. Les ombres grandissent avec toi, les ombres s'amassent, les ombres te tapissent, t'agissent, te tabassent, croissent. Tu rajustes ta capuche. Quelque chose continue de t'échapper. Tu dévales le sentier. Tu respires l'après-pluie. Tu es au bord d'un déluge.
1: Merci beaucoup Elsa. Nous venons d'écouter un extrait d'Embrasser le chaos qui marque le début de votre spectacle. Avant de nous quitter, je vous propose de nous annoncer juste les dates du festival et de quand est-ce que Embrasser le chaos joue, parce que sait-on jamais l'un ou de nos auditeurs ou l'une de nos auditrices va sauter dans le premier bus direction Berlin après nous avoir entendu. Donc les dates du festival, Jade, c'est de quand à quand, si tu peux nous rappeler?
2: Alors le festival sera du 28 septembre au 4 octobre. Et on a une programmation donc avec entre autres Embrasser le chaos qui joue les 2 et 3 octobre. Et oui, on a d'autres productions et tout est surtitré, donc tout est accessible.
1: Merci beaucoup à vous deux d'avoir éclairé nos lanternes internationales avec vos partages d'expériences. Merci de vous être rendus disponibles ce matin et à distance à travers l'Europe. C'était Des artistes et des arts qui vous étaient présentés par Justine T. Anezzo et dans laquelle nous recevions Jade Sanson-Kermarek, co-curatrice du festival de théâtre Le Lampenfieber à Berlin, et Elsa Sekini, membre du collectif Particules Fines, co-autrice et interprète du spectacle Embrasser le chaos. À la réalisation technique, François Berchenko. Cette émission est enregistrée dans les studios de Campus FM. Merci à toutes et à tous pour votre écoute. On se retrouve le mois prochain pour de nouvelles aventures encore inconnues à ce jour. Au revoir les filles, au revoir Jade, au revoir Elsa. Et pour se quitter, nous allons écouter Niemand de Compromat, le choix musical de Jade.

0: Question numéro 1. Que reste-t-il du piano dans vos œuvres plastiques? Question numéro 2. Combien faut-il mettre de soi dans une œuvre pour la réussir? Question numéro 3. Quand on a deux raisons de changer et qu'on perd la deuxième, est-ce que la première compte un peu moins? Question numéro 4. Vous taire en tant que musicienne, vous aide-t-il à vous trouver en tant que plasticienne?
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0: Dans le livre L'Intervieweur, Alain Weinstein décrivait certains de ses invités. Il observait plus spécialement l'effet du micro sur leurs paroles. De tels invités, il relevait « Je me rends compte que ses lèvres forment des mots qu'il s'adresse à lui-même tout en les chargeant de l'impatience que lui inspire la contrainte d'avoir à la prononcer. » Voilà que la radio élargirait, à force de dramatiser, le temps qui sépare l'élancement dans la parole de la parole elle-même. D'un autre de ses invités, Alain Weinstein écrivait « Lorsqu'il parle, sa voix n'adopte pas tout à fait la légèreté de ton qu'il cherche à avoir. » Et surtout, l'intervieweur semblait donc guetter dans ses interviewés ce qu'ils venaient eux-mêmes guetter dans l'effet de leurs paroles sur l'intervieweur, en soulignant à propos d'un autre « Il a honte de ce qu'il pourrait dire, de la même façon que certains craignent par anticipation, s'ils étaient victimes d'un accident, de répandre leur sang sur la voie publique. Lui, quand par miracle il prononce une phrase, il me dévisage comme pour s'assurer que les éclaboussures ne m'ont pas atteint. » Pour son 400e numéro, Métaclassique ne va pas tant traquer les endroits où les presque 1000 invités qui y ont participé n'ont pas pu si bien s'exprimer que de continuer à se demander comment travailler l'interview pour élargir ce que l'on peut dire. Pour ce faire, nous accueillons deux complices, Christophe Deleu, qui signe aux éditions Edicence les secrets de l'interview, et Irène Omelianenko, présidente d'honneur de l'ADOR, l'association de défense du documentaire radiophonique. Une émission qui commence par un extrait de La Chronique d'un été, un film de 1961 de Jean Rouch et Edgar Morin.

le matin, il faut se lever tous les jours à la même heure, mettons à 6h, et puis vous prenez votre café. Après, vous prenez le même trajet tous les jours pour aller à la gare. Et puis, arrivé à la gare, vous montez les escaliers, vous montez dans le train, et puis vous arrivez, vous rentrez par la même porte tous les jours, et puis à la pendule, vous pointez tous les jours, pointez tous les jours. Et alors, vous mettez à votre planche, vous commencez à dessiner.

0: que son boulot.
1: Mais Argilo, vous avez les mêmes sentiments que lui?
2: Oui, à peu près.
3: Bonjour Christophe Deleu.
4: Bonjour.
3: Ce film, Chronique d'un été de 61, d'Edgar Morin et Jean Rouch, est une des expériences documentaires que vous évoquez dans le secret de l'interview pour justement relever comme il a fallu de la connivence entre intervieweur et interviewé pour qu'ils arrivent à ce niveau de vérité de la part des gens qu'ils ont filmé.
4: Alors il faut aussi préciser que c'est un des premiers grands films documentaires qui s'appuie sur du son réel, sur des interviews réelles. On l'a appelé aussi le premier manifeste du cinéma vérité. Donc voilà, historiquement quand même, il porte tout ça. Et c'est vrai que ce qui est particulier, c'est que Rouch et Morin se sont tournés vers des gens qu'ils connaissaient. Essentiellement. Et puis en plus, leur quête était assez vaste. Hein. C'était la question était est-ce que vous êtes heureux dans la vie, comment vous êtes dans la vie. Enfin, ça paraîtrait étonnant aujourd'hui de se lancer dans un film. Enfin, le pitch n'était pas extrêmement clair. Pour le meilleur et pour le pire, ils connaissaient les gens et forcément, l'enregistrement porte la marque des relations qu'ils avaient avec toutes ces personnes. Relations pas toujours d'ailleurs données. Dans le documentaire, on l'a su a posteriori qu'il y avait des liens entre Rouch et Morin et certains interviewés, voilà, donc c'est certaines surtout. Voilà.
3: Des liens serrés potentiellement.
4: Des liens très très très serrés, même. D'accord. Oui, bien sûr.
3: Un mauvais moment de moi-même, dit Edgar Morin à propos de ce film une trentaine d'années plus tard.
4: Alors justement, oui, puisque bien des années plus tard, France Culture avait consacré toute une série, un été justement, à Chronique d'un été.
3: Ouais.
4: Et c'est là que Morin avait révélé qu'il connaissait. Une des protagonistes du documentaire et que ça avait biaisé fortement la relation. En gros, pour résumer, Morin avait voulu en fait rendre hommage à cette connaissance, on va dire, à cette amie proche dans le documentaire. Et malheureusement, c'était l'effet inverse qui s'était produit. C'est-à-dire que les spectateurs, enfin en tout cas les spectateurs qu'on voit à la fin du film, qui témoignent de leur impression sur le film, avaient plutôt ressenti de l'antipathie pour cette connaissance proche.
3: Ah oui.
4: Et donc Morin confie qu'il avait échoué et qu'il en était extrêmement triste.
3: Mais alors, il y a une espèce de paradoxe à ce que, de la part de Morin, il éprouve à ce point comme le média peut peser sur la parole. Et finalement, il a l'air d'endosser toutes les fautes, puisque 5 ans après le film, il publie dans la revue Communication un article, l'interview dans les sciences sociales et à la radio-télévision, où il décrit tout ce qui peut se passer dans une interview de façon très factuelle, voire que journalistique.
4: Oui, c'est comme si cette aventure n'avait pas existé pour lui dans cet article, mais sans doute c'est faux, enfin, et ça a dû l'influencer. Ouais. Mais ce qui est intéressant avec Rouch et Morin, dans ce film, en fait, non seulement ils font voilà des interviews avec des questions extrêmement simples, on dirait banales aujourd'hui, on l'a entendu dans l'extrait, mais en même temps ils s'interrogent sur le dispositif, et il y a beaucoup de séquences dans le film,
3: ouais,
4: où Morin et Rouch discutent du procédé d'interview lui-même, de la mise en abîme, c'est une mise en abîme quasiment, et des effets en fait de la caméra, de l'appareil d'enregistrement et de la représentation qu'on peut se faire de quelqu'un après l'interview. Donc c'est quasiment une dimension méta qui est présente dès ce film, qui est fondateur en fait à plusieurs égards.
3: Bonjour Irène Emelianenko.
5: Quand
3: on parle de cinéma vérité ou de radio vérité, de quelle vérité on parle? Parce que forcément, ça plastifie un peu les choses. Christophe Deleu le cite dans son livre L'immortalité de Milan Kundera, qui écrit « Il n'y a pas pire châtiment, pire horreur que de transformer un instant en éternité, que d'arracher l'homme au temps et à son mouvement continu. » Est-ce que le micro n'arrache pas l'homme à sa vérité?
5: Est-ce que la vérité existe, hein? De toute
3: Déjà.
5: Façon, c'est peut-être la première question. Pour ma part, je pense qu'il n'y a que de la subjectivité, de toute façon. Alors, on peut mettre en place un tas de dispositifs. Alors là, on utilise beaucoup le mot « interview » qui, moi, ne me parle pas et qui ne correspond pas à ma pratique, je le dis quand même. Je suis de culture France Culture. Et j'utilise le mot « entretien ». Je n'ai jamais proposé à des gens de les interviewer. Je n'ai jamais dit, je pense, ça a dû arriver.
3: Leur dit, on va s'entretenir.
5: Voilà. Et je pense qu'à un moment donné, c'est peut-être une question qu'on pourra se poser tous les trois, de cette utilisation massive du mot « interview » maintenant. Ouais. Le mot « entretien » est rare, est encore utilisé sur France Culture. Il y a des grands entretiens, des trucs comme ça, mais il disparaît. Sur les plateformes, que ce soit... je crois que Apple... c'est talk show et Spotify, c'est interview.
3: On parle de podcast de conversation.
5: Voilà,
3: aussi.
5: Voilà, et

0: Et Spotify, c'est interview. Donc on est un petit peu là, je pense, victime du langage de l'époque, et on est en train d'enterrer le mot entretien, donc que j'aimerais bien... voilà. Mais je ne réponds pas à votre question qui était sur la vérité. Qu'est-ce qui se passe quand on est avec quelqu'un et donc qu'on mène un entretien, je vais dire? Effectivement, on est de toute façon dans la vérité du moment. Et une personne va pouvoir élaborer des propos qui ne seront plus les mêmes 10 ans plus tard ou qui n'étaient pas les mêmes. On est effectivement dans un instant et on capte la vérité de l'instant avec la capacité qu'on a de la saisir. Hein. Je pense que c'est la vérité absolue, je ne sais pas, hein. je demeure très dubitative.
1: Il reste que l'interview se prépare potentiellement avec l'interviewé. Vous avez le cas d'un documentaire, Christophe Deloc, que vous avez produit qui s'appelle « Mon 10e anniversaire », où là, vous avez une mémoire familiale qui va se révéler et potentiellement, dans l'exercice du documentaire aussi, redistribuer les cartes de ce qui se dit, en l'occurrence de la déportation dans une famille, dès lors que le micro arrive et qui n'a pas été dit dans la mémoire familiale.
2: Oui, alors ça c'est une situation, je m'en souviens très bien, c'est quand je suis arrivé en Alsace, oui. Et donc c'est l'histoire d'une femme en fait qui a été détenue dans un camp, mais c'est après la guerre, donc c'est le camp de Schirmeck, qui est un camp de concentration, mais en fait il est resté un camp après la guerre, et on a interné en fait les personnes forcément liées à la collaboration, et là cette femme avait été internée quand elle avait 10 ans, parce que sa mère était allemande, tout simplement, donc voilà, c'était cette circonstance-là, et c'est vrai que ça l'a beaucoup marqué, et j'avais su par quelqu'un de sa famille en fait qu'elle n'avait même pas raconté cette expérience à ses propres enfants. Bon, moi j'ai voulu faire le documentaire parce qu'il y a un gros tabou en Alsace par rapport à ces questions-là d'après la guerre, et donc là je ne me voyais pas venir avec une équipe de France Culture, parce que c'était un documentaire pour France Culture, tout un coup sonner à la porte et on commence l'interview, bonjour, pouvez-vous me raconter cette expérience? Donc là c'est vrai que j'ai fait ce que je fais pas systématiquement pour tous les documentaires, mais là, j'avais pris ma voiture et j'étais allé la voir plusieurs jours avant l'interview pour tout simplement la rencontrer. C'était pas du tout justement, parce que je pense qu'il faut faire très attention à ça, c'était pas pour préparer le documentaire au sens on va parler de ce dont on va parler, mais c'était simplement pour faire connaissance de cette femme. Donc on avait passé une heure et demie, je pense, ensemble. On avait parlé de Schirmeck, de la ville, tout ça, mais on n'avait surtout pas parlé de son expérience. Moi, j'avais été très clair avec elle, parce que je pense qu'il fallait pas qu'elle dise non plus des choses qu'elle risquerait de ne pas me redire en situation.
1: Eh oui, alors ça, c'est le ménagement de la fraîcheur.
2: Voilà. Ouais, et oui, parce que je pense qu'avec des témoins comme ça, faut faire très attention. Ouais. Et d'ailleurs, elle avait très bien compris, et elle avait respecté ça. On avait discuté de ça. Et on avait fait connaissance. Voilà. Alors, j'étais reparti chez moi, et puis quelques jours après, ou une semaine, je ne sais plus bien, on était revenu avec un preneur de son de France Culture et une réalisatrice de France Culture, et on avait parlé de cette expérience, qu'est-ce que ça fait d'être à 10 ans interné dans un camp comme ça, et c'était extraordinaire, parce que c'est une parole, je pense que moi je mesurais le poids de cette parole qui vraisemblablement n'avait pas été souvent dite, cette expérience avait été très très peu racontée, donc il y a comme une sorte de, on fige les choses bien sûr, c'est vrai comme on vient de le dire, mais en même temps c'est un des rares témoignages comme ça qu'on peut trouver de quelqu'un qui a été interné dans ce camp.
1: Le témoignage c'est quand même une construction, Irène Omelianenko, et donc les écrivains qui viennent devant un micro, se méfient de ce que le micro va faire à leurs paroles. Ça fait partie de cette vigilance.
0: Oui, ça, je pense. Les écrivains, oui.
1: Ouais.
0: Je pense que un écrivain qui a un rapport au langage quand même très précis, particulier, ouais, singulier, fait très attention. Et donc, du coup, on a beaucoup une parole qui est parfois complètement. Vous écoutez le même écrivain avec plusieurs personnes. Vous écoutez la même chanson. Vous écoutez les mêmes figures de style. Vous écoutez les mêmes voix. Et donc, là, c'est pour le coup, pour attraper un écrivain au lasso autrement, je pense que c'est important de pas l'amener dans un studio, d'aller ailleurs avec lui. Et puis, effectivement, l'intimité peut être précieuse, mais pas toujours. Moi, je me souviens d'entretiens avec Pierre Drachlin, par exemple, qui était écrivain, qui était aussi éditeur, qui avait une parole qui était magnifique, mais enfin toujours. On le sait très bien. Moi, je sais quand je prépare une émission, enfin quand je prépare un documentaire, par exemple, je vais beaucoup écouter les archives pour savoir tout ce que la personne a déjà dit, par exemple. Et parfois, du coup, on s'ennuie à fond, quoi. Parce que
1: qu'on le voit justement ressortir, voilà, son réservoir de récits.
0: Voilà, ouais. Mais ça dit quelque chose de l'envie qu'on a en tant que personne qui mène l'entretien, c'est en fait, on a envie d'une parole intime. La parole publique, moi, je la laisse aux journalistes, en fait. On a envie d'une parole intime, on a envie d'une parole singulière, on a envie, Christophe le disait très bien, d'une parole qui n'a jamais été dite ou qui va être dite là pour la première fois. Donc avec un écrivain, c'est un peu compliqué.
1: Parce que cette passion du non-dit de l'intervieweur, elle peut être suspecte quand est-ce qu'elle produit. Vous avez apporté un échange entre Pierre Schaeffer et Paul Claudel dans un extrait d'un voyage en pays documentaire. C'était quoi
0: ce... c'est un travail que j'ai fait il y a quelques temps pour le ministère des Affaires étrangères. L'idée était de faire une histoire du documentaire depuis, on va dire, le début du XXe siècle jusqu'à la fin du XXe siècle, à l'attention des instituts français à l'étranger pour sensibiliser à ce que la radio produisait en termes de documentaire et surtout à faire entendre l'évolution du documentaire au fil de ces années. Et cet extrait, il faut quand même rajouter qu'il a été diffusé sur Radio Vichy.
1: D'accord. Voici un petit extrait de Radio Vichy, alors.
0: Voilà.
3: La radio est la chose la plus extérieure du monde et ça pourrait être la plus intérieure, car ce qu'on dit à un micro et dans l'intimité d'une chambre, ça peut être quelque chose d'extrêmement émouvant, n'est-ce pas ? Et cette radio-là n'existe pas, on n'en a jamais fait usage. Ouais. Et Copo, dont je vous parlais tout à l'heure, qui nous a fait travailler il y a un an et demi, a beaucoup insisté sur ce ton, il appelle ça le ton confidentiel, la radio. Ouais. La chose qu'on dit à...
4: C'est dommage, par exemple, qu'on n'ait pas gardé quelque chose des conversations de Mallarmé, n'est-ce pas ?
3: Oui.
4: Mallarmé était tout entier dans ses conversations, beaucoup plus que dans son œuvre, et c'est mon œuvre. Alors, c'est vraiment une chose irréparable qu'on ait, ça n'ait pas pu être fait. Ou pour Villiers-l'Isle-Adam, qui était en rougeur et bleu de sang.
5: Vous avez connu Villiers ?
4: Oui, je l'ai vu deux ou trois fois. Très peu, mais il m'a laissé chaque fois un souvenir. Le feu d'artifice, enfin, j'ai jamais vu un homme aussi éblouissant en conversation que Villiers-l'Isle-Adam. Il se mettait à parler, et alors il parlait deux ou trois heures de suite, toujours d'une manière amusante, intéressante, éblouissante, on peut dire, enfin, on a l'impression du génie, vraiment, on l'entend parler. Et malheureusement, la radio n'était pas inventée à l'époque où elle aurait été le plus utile à garder, parce que ça n'existe plus, ce type d'homme, maintenant. Ces hommes qui donnent tout leur génie dans... oralement dans la conversation, n'est-ce pas ?
5: Est-ce que nous avions pensé justement avec Schaeffer que éventuellement vous pourriez faire, ce serait parler au lieu de lire une chose ?
4: Ben oui, mais du moment où on sait que la radio est là qui vous écoute, ça vous gêne, n'est-ce pas, tout de suite ?
5: Bien sûr.
4: Il faudrait que ça soit fait sans qu'on le sache. Hein.
6: Autrement,
5: c'est difficile.
6: Si la radio est là, alors on parle à la radio, si vous voulez. Alors, ça, moi du moins, ça me congèle. Hein.
7: Mais je sais très bien... quel est le public auquel il faut...
1: Parler à la radio, ce n'est plus parler aux gens. C'est un peu le sous-entendu de Paul Claudel. Enfin, c'est même clairement ce qu'il dit. C'est que on a une adresse qui est complètement artificialisée par le
0: spectacle.
1: Micro.
0: Ouais,
1: c'est
0: ouais.
1: Ça. Ouais. Ça me rappelle l'épisode 234 de Métaclassique qui s'appelait Chuchoter, où j'avais proposé aux invités de passer une heure à se parler qu'en chuchotant.
8: À l'église, quand on chuchote, c'est pour raconter ses péchés.
9: La deuxième case.
10: Moi, faut savoir que j'ai fait la maîtrise de Notre-Dame, donc j'ai passé beaucoup de temps
8: à chuchoter
10: dans les églises
8: pour dire n'importe quoi.
10: Bah oui, parce qu'il fallait quand même passer le temps. On y a passé beaucoup, beaucoup, beaucoup de temps.
8: Et ça passe le temps de chuchoter alors.
10: Ah bah oui, c'est le secret. C'est le secret même en répétition. Moi, je suis une pro. Oui, moi aussi j'aime. Je me demande si on fait pas de la radio parce qu'on est un peu dangereux au départ.
8: Précisément.
10: Un petit peu trop. Oui, absolument.
1: Parce qu'on prend au sérieux nos.
10: Oui, et puis. Moi, je pense que les débuts, quand on fait du documentaire, c'est des débuts timides. Et qu'en fait, la radio, c'est l'instrument qui nous permet d'aller vers les autres.
8: Je souscris.
1: Mais aussi d'explorer une zone du langage que le quotidien ne nous permet pas d'aborder.
0: Exactement.

0: Christophe Deleuve, vous évoquiez Erving Goffman qui a travaillé sur la présentation de soi, le fait effectivement que dans les espaces sociaux on a pris des habitudes quant à la manière de se présenter, et bah, l'interview va réactiver ça. Et ce que nous dit Irène, c'est que précisément, finalement, on fait pas de la radio pour aller chercher une parole maîtrisée dans sa présentation.
1: Non, il y a plein de choses qui me viennent à l'esprit. Alors déjà sur le chuchotement, c'est amusant, si je peux juste commenter un peu l'histoire du chuchotement, parce que c'est quelque chose, que c'est une technique que j'utilise, moi, le chuchotement, avec des étudiants en journalisme, justement pour quand je fais, parce que moi j'enseigne le documentaire avec eux, et c'est vrai que pour lutter contre leur parole, leur ton journalistique, souvent c'est pas évident, et donc je leur demande souvent de chuchoter pour lire des textes, pour poser des questions, tout ça, et ça marche assez bien, parce que là enfin on ils oublient un peu ce qu'ils ont appris dans les exercices de news, et ils redeviennent en quelque sorte des humains. Et c'était juste ça. Alors oui, on cherche tellement de choses en fait quand on fait une interview, que est-ce qu'on cherche uniquement une parole quoi désarticulée, c'est ça que vous voulez dire, complètement structurée
0: ou une parole en marge, qui plus est si on se met à parler un peu à mi-voix, c'est qu'on cherche à dire des choses qui ne se disent pas dans un logo parfaitement cadré ou...
1: Oui, c'est vrai. Alors moi c'est vrai que je suis partagé avec ça, parce que des fois en même temps, alors la parole complètement structurée me fascine aussi, et c'est vrai que parfois, je pense, mais là c'est vrai que c'est plutôt des écrivains bien sûr qui arrivent à structurer des réponses comme ça, moi je suis assez admiratif de ça aussi.
2: Michon par exemple.
1: Voilà, mais c'est vrai que moi je suis un peu complètement d'accord avec Olivier Képlin, qui est un des producteurs de France Culture des Nuits Magnétiques, qui parle beaucoup du langage, et c'est celui je pense qui parle le mieux des accidents du langage, des manières de parler, des affects, de tout ça, même pour raconter finalement des choses extrêmement banales. C'est ça qu'il recherchait beaucoup dans les Nuits Magnétiques, et moi je suis complètement, je souscris vraiment à ce qu'il dit, c'est-à-dire qu'on va chercher justement cette manière de parler, ce ton, autant que le contenu lui-même. Et je pense qu'il n'y a pas de contenu le contenu n'est pas intéressant s'il n'y a pas justement ces affects, ce rythme, cette prosodie, tous ces mots, enfin, ce qui font la personne, en fait, c'est la voix, c'est la personne.
0: En 2013, vous avez produit un sur les docs qui s'intitulait Nuit Magnétique Bonsoir, réalisé par Anna Schmuck, où vous interviewez en effet Olivier Képlin, mais aussi Jean Dev ou encore Jean-Pierre Milovanov, qui vous dit à mi-voix, et une mi-voix assez surjouée dans son sous-jeu, qui vous dit ceci.
3: J'ai toujours essayé de trouver des gens qui allaient me dire de quelle façon ils étaient seuls. De quelle façon, tout en étant seuls, ils avaient survécu. Voilà, parce que m'intéresse d'abord et avant tout les histoires de survivants. Pourquoi c'est trop simple à voir. Moi, j'ai vécu chez des survivants, donc moi, j'ai vécu. Mon père était un survivant. Toute sa famille était morte. En Russie, il n'en avait aucune trace, il n'avait rien. Il avait perdu sa langue, il avait perdu son pays, il était seul comme un ovni, n'est-ce pas, au milieu d'une famille qui ne s'intéressait pas à la Russie, qui ne s'intéressait à rien de slave. Et donc, il a survécu comme ça, quoi, avec le sourire. Voilà. Il avait perdu tout, quoi. Moi, j'ai toujours vu les gens comme des survivants. Même tout à l'heure, j'étais à Nîmes. Et j'étais dans un restaurant, je regardais les gens comme des survivants. Ils le savent pas, d'ailleurs. Bon, mais c'est comme ça.
0: Ils le savent pas, quoi. Des survivants de quoi?
3: De leur propre enfance.
0: Jean-Pierre Milovanov, à votre micro, Christophe Deleu, dans Nuit Magnétique, bonsoir. Un documentaire dans lequel on peut aussi entendre Alain Weinstein, qui a inventé les nuits magnétiques et qui parlait pas fort lui non plus. C'était parce que ça passait à 22h30 ou parce que précisément il fallait aller chercher ces zones de la pensée, l'imagination qui ne sont pas possibles le jour?
1: Alors, ce qui est extraordinaire avec cette interview avec Jean-Pierre Milovanov, c'est qu'on n'était pas du tout dans le même espace, contrairement à ici.
0: Oui.
1: Parce qu'il était dans le sud de la France.
0: Vous étiez en duplex?
1: On était en duplex.
0: Ah, ça s'entend pas,
1: ouais. Ben non, parce que bon, voilà, c'est comme ça parfois. Et donc, il raconte très très bien dans cette interview son rôle dans les Nuits Magnétiques. Et puis tout à coup, vers la fin de l'interview, Il y a une dimension beaucoup plus autobiographique, beaucoup plus intime, et il décide vraiment d'aller sur ce terrain-là. Mmh. Et là, il raconte cela. Alors moi, je suis en studio à Paris. Voilà, je regarde une glace, les techniciens. Donc, et voilà. Et je suis très ému tout de suite parce qu'il le dit. Et j'imagine cet homme loin. Enfin, il y a plusieurs centaines de kilomètres qui nous séparent. Et il raconte ça. J'étais marqué, d'ailleurs, quand je l'ai réécouté après au montage, je trouvais ça extraordinaire. Et en plus, alors, c'est vrai qu'il se met à chuchoter, exactement, il prend le ton qui était le ton des Numanitiques, c'est-à-dire de la confession, et je pense pas qu'il ait raconté ça beaucoup, en plus. Mmh. Et ce qui est intéressant, c'est qu'il montre bien, finalement, il répond à une autre question que je lui ai pas posée, c'est, finalement, pourquoi est-ce qu'on interviewe? C'est une question, souvent, quelle est la quête qu'on poursuit. Et je pense que lui répond à la question, je pense que j'en parle d'ailleurs dans le livre,
0: oui.
1: Il dit « m'intéresse les histoires de survivants ». Et je pense qu'on, nous les intervieweuses, on a toutes et tous une espèce comme ça de question principale, le point aveugle, dit Javier Cercas pour parler des romans, voilà. C'est-à-dire qu'on poursuit quelque chose finalement, et quelles que soient les émissions, on a une quête. Et là, je pense que ce qui est extrêmement émouvant dans les propos de Milovanov, c'est que je pense qu'une certaine manière, il le dit un peu. Les survivants de leur propre enfance. Alors, bon, c'est ce que je me dis dans ma tête, hein. c'est comme ça. Mais en tout cas, je trouve ça très beau, et c'est quasiment une façon de répondre à la question qui est très poétique, je trouve, chez lui. Voilà. Et il fait référence en plus au resto dans lequel il était. Enfin, on sent que c'est pas complètement non plus préparé, écrit justement. Et voilà. Et je me dis, mais comment on fait pour poser une question après ce qu'il vient de dire? Parce que cet homme, il évoque la solitude, tout ça. Et moi, j'ai la chair de poule à chaque fois que je le réentends. Donc, je sais pas si j'ai pas forcément répondu à la question. Si.
0: Bah, la question, c'est les Nuits Magnétiques. Quel espace de parole est-ce que c'est? Vous y avez participé abondamment, Irène Omelianenko, à ces Nuits Magnétiques.
2: Oui, j'ai eu cette chance.
0: Et alors, ça voulait dire précisément d'aller chercher des paroles en marge, d'aller élargir les zones du langage par les moyens propres de la radio.
2: Oui, enfin, dans tout ce que j'ai pu faire pour les Nuits Magnétiques, par exemple, j'ai beaucoup travaillé à l'époque sur la New Wave, et tous les jeunes gens de la New Wave qu'on pouvait entendre, que ce soit en France ou en Angleterre. Je me souviens d'une série qui s'appelait T'as vu mon loup, qui était justement sur cette émergence des crêtes, des habits tout en noir, etc. Et effectivement, surgissaient là des mots différents, un rapport au monde différent. Et les Nuits Magnétiques permettaient vraiment de plonger dans cet immédiat et dans ces terrains mouvants qu'on avait du mal à appréhender, en fait. Mmh. Et c'est vrai que, bon, alors c'est toujours un peu obscur la façon dont Alain Weinstein disait oui à un projet qui n'existait pas. Par exemple, pour la série T'as vu mon look, j'ai juste proposé de travailler sur ce thème, 5 émissions, et c'était parti, sans avoir un canevas, etc. Et je pense que ça, j'y réécoute de temps en temps, parce que parfois ils remettent, alors malheureusement c'est des extraits ou des choses comme ça qu'on peut entendre, et où effectivement c'est tous les mots, toute la parole d'une époque qui arrive, et qui n'est pas encore mise sous cloche.
0: Et le fait que vous ne pitchiez pas était une manière de véritablement confier au micro et au montage le soin de régler ce qui était dit plutôt que le canevas, le synopsis.
2: Oui. Ouais. Moi, je pense que, je continue à le penser, j'ai quelques kilomètres au compteur en termes de documentaire. Je suis absolument rétive à l'idée de fabriquer le documentaire avant qu'il ne soit fait.
0: Ouais, d'avoir un
2: storyboard, je pense que
0: en fait.
2: le fondement justement de ces entretiens ou interviews, on appelle ça comme on veut, qu'on mène, c'est certes de répondre à des questions qu'on se pose, mais surtout d'amener d'autres choses. Pour moi, un entretien où j'ai eu une espèce de réponse à ce que j'attendais, ça ne suffit pas. Mmh. J'ai besoin de l'inédit, j'ai besoin d'être surprise, et j'ai besoin que l'autre apparaisse. Et apporte ses propres problématiques.
0: Au point que vous imaginez des dispositifs d'enregistrement qui prévoient l'effacement de l'intervieweuse. Vous citez Irène Omelianenko, Christophe Deleute, dans Les secrets de l'interview, pour sa manière parfois de mettre le micro sur les gens et quasiment de partir dans des situations où la présence même de l'intervieweur ou de l'intervieweuse poserait problème.
1: Oui, je pense que vous faites référence à
0: l'oncologie.
1: L'émission sur l'oncologie, oui. Alors, vous diffusez l'extrait d'abord ou j'en parle
0: Alors, dilemme, qu'est-ce que vous préférez, Irène?
2: Oh, C'est, disons que d'un point de vue, alors quand, si on pense aux auditeurs, c'est toujours mieux d'entendre avant, parce qu'on a un territoire commun avec l'auditeur, que de parler avant et de biaiser l'écoute.
0: Dans ce cas, je balance l'extrait sans rien dire.
4: Combien tu pèses ?
5: 42. Votre poids habituel, c'est combien, madame ?
4: C'était 45. Non, un peu plus. C'était. J'avais un peu trop grossi. Le docteur me dit que c'était peu. Je faisais les 50.
5: D'accord. Non, quand même, oui. On a bien perdu les kilos. Poids habituel.
4: Que ça fait un choc quand on apprend ça, puis après, bon, il faut combattre. Comme je dis à ma femme, c'est une lutte qu'il faut faire, il faut, c'est le moral qui gagne sur le mal.
5: C'est important que le moral suive, c'est vrai que ça. Le moral, c'est important. Ceci dit, si jamais il y a des soucis de morale, si vous avez l'impression de plus avoir la force et le moral qui suit. Oui. Il y a une psychologue sur l'hôpital qui peut.
4: Je suis pas très. Mais pas portée là-dessus.
5: Sachez qu'elle est là.
4: Oui, oui.
5: Cas,
4: oui.
5: Voilà.
4: Je suis pas portée là-dessus. Je pense sur moi-même et j'essaie de monter moi les choses.
6: Alors. Au moins téléphonez-moi si besoin.
4: Oui, d'accord.
0: Solidaire d'une interview, Christophe Deleu, vous écrivez: quand Irène Omelianenko conçoit une émission sur la profession d'infirmier d'annonce coordinateur en oncologie qui consiste à apprendre à un patient qui est atteint d'un cancer, elle choisit d'enregistrer cette annonce en plaçant un micro sur la veste de l'infirmier avec l'accord du patient et de ne pas rester dans la pièce.
1: Ce que j'aime bien avec certains documentaires d'Irène, c'est que d'une part, elle donne à entendre le dispositif. Je vous souviens d'une émission, par exemple, avec des personnes avec des problèmes psychiatriques, et à un moment donné, la psychiatre signale à Irène que le micro, vraisemblablement, a une influence sur les propos d'une personne qui avait tué sa femme, je crois, de mémoire.
2: Il avait égorgé à Monoprix une dame qui passait en entendant des voix.
0: Voilà. C'est en prison donc que vous avez fait ça.
2: Au pavillon 38.
0: D'accord. Voilà.
2: Un hôpital c'est l'endroit où on amène les gens immédiatement après qu'un meurtre ait été commis sous influence présumée psychiatrique.
0: D'accord.
1: Donc je pense que c'est bien de faire entendre ça, parce que ça, on voit l'influence du micro. Il y a une autre émission sur une dominatrice, maîtresse Cindy, où il y a des séquences où Irène, en fait, ne pose pas de questions et elle laisse la maîtresse Cindy avec ses clients, voilà. Et donc on a un autre type de son. Et là, dans l'émission dont vous parlez sur l'oncologie, là, c'est encore différent parce que en raison du sujet, en fait, elle choisit de pas être dans la même pièce que les personnes sur lesquelles elle fait le documentaire. Et donc je pense que ça rappelle que tout simplement à un moment donné aussi, en tant qu'intervieweur, intervieweuse, il faut aussi savoir quelle est sa place. Et là sans doute, enfin je ne vais pas parler à sa place, mais elle a dû estimer qu'elle ne pouvait pas, pour des raisons qui lui sont propres, être dans la même pièce que les intervieweurs en raison de la gravité du sujet. Mmh. Voilà. Mais néanmoins, ce que j'aime beaucoup, c'est que pour autant, elle ne choisit pas de faire l'impasse. Sur cette séquence, partie de la vie qui est difficile. Et donc elle imagine ce dispositif où, voilà, avec des micros qui enregistrent la conversation, et elle, sans doute, est restée pas très loin. Voilà. Et je trouve ça très beau parce que, moi j'ai toujours été partisan à la radio. Avec l'interview, elle est là pour aller chercher aussi des paroles qu'on ne veut pas forcément entendre, qui sont pas toujours agréables. J'ai toujours été plutôt pour dire les choses. Ça m'a valu parfois des petits souci d'ailleurs, puisque la limite, on la connaît pas, de ce qu'on peut diffuser, de ce qu'on peut pas diffuser. Voilà. Je vous souviens que quand il y a eu cette série sur le cancer, j'ai fait une autre émission d'ailleurs dans cette série, et c'était un tabou quand même. C'est difficile. On sent que France Culture parle pas de ça tous les jours, parce que c'est quelque chose de compliqué. Donc voilà, trouver un dispositif comme ça, et voilà. Donc là, l'intervieweur, il s'efface. Mais néanmoins, ça reste une parole importante, qui a sa propre vie. C'est un autre dispositif. Hein, c'est pas non plus la vérité dont on parlait au début. Il y a les médecins. Ça raconte ça. Mais je trouve ça émouvant quand une documentariste choisit de le faire de cette manière aussi.
0: Dans ce documentaire qui est réalisé par François Test, vous demandez le consentement au patient avant et après l'enregistrement.
2: Oui. Oui. Enfin, alors, par contre, je ne fais jamais écouter.
0: D'accord.
2: Que ce soit à Pavillon 38, j'avais juré à l'hôpital que je leur ferais écouter avant diffusion.
0: Et vous avez désobéi.
2: Jamais, et j'avais pas du tout l'intention de leur faire écouter. Mais c'était. Mais par contre, aux patients avant, oui.
0: Oui.
2: Et en fait, moi, ce que je savais pour avoir fréquenté quand même quelques personnes malheureusement avec le cancer, c'est que l'annonce. En fait, le patient ne l'entend pas. On le sait, c'est comme un deuil, c'est sidération. Mmh. Sidération totale. Et je considérais que ma présence rajouterait quelque chose à cette sidération et n'apportait rien. Donc, j'ai demandé à ces personnes, au couple, hein, c'était le mari et la femme, de leur dire qu'il y aurait un micro. Et nous, on était carrément avec François. On entendait, on avait le casque, hein, mais on était dans un couloir derrière. Ils ne nous voyaient pas.
0: Et alors, dans le montage, on a une alternance entre des situations, on peut dire, de consultation et puis des interviews du corps hospitalier, mais pas des patients eux-mêmes.
2: Mmh. Oui.
0: Ça, c'est un choix aussi.
2: Oui, oui. Bah, enfin, moi, je n'ai jamais prétendu être exhaustive. J'ai un rapport assez poétique au documentaire. On prend une ligne, on la suit, et je n'ai pas forcément envie de faire tout entendre. Donc, ça, c'est le chemin que j'avais suivi à ce moment-là.
0: Ouais. Christophe Deleu, vous avez fait, d'ailleurs avec la complicité d'Irène Omelianenko, des docu-fictions où donc vous avez construit témoignages de bout en bout. Vous enrôlez le témoin jusqu'à le faire jouer par un comédien, on peut dire.
1: Oui, alors ça c'est un vaste chantier. Et
0: ça vient de Pierre Dumanier, l'idée ?
1: Non, pas du tout. En fait, c'est venu d'une expérience personnelle, en fait. C'est-à-dire que bon, je peux le dire maintenant, il y a un peu prescription. Mais quand j'étais plus jeune, j'ai rencontré une personne en fait qui racontait beaucoup d'histoires. On dirait aujourd'hui mythomane, mais j'aime pas trop ce terme parce que on a l'impression de mettre une étiquette. Et donc j'ai été tellement justement sidéré par cette rencontre parce que quand on vous raconte des choses qui ne sont pas vraies, que vous vous rendez compte qu'elles sont vraies. Il y a une forme de sidération aussi quand on voilà. Et donc j'ai toujours voulu raconter cette histoire. J'ai commencé par faire une fiction. Voilà, ça a tourné. Et en fait, je n'y arrivais pas. Et en fait, à un moment donné, quand j'ai commencé à travailler avec François Test, un réalisateur que vous avez mentionné, je me suis dit j'ai une obsession pour cette histoire. Mais je ne sais pas comment la raconter. Et il était bien sûr improbable d'interviewer cette personne qui avait été mythomane, pour plein de raisons qu'on imagine. De là est venue l'idée de faire un docu-fiction. Donc ça n'a pas été conceptuel au départ. Et c'était aussi une période au moment du vif du sujet où on revenait sur d'anciens faits divers. Et j'avais vraiment l'impression que parfois, alors certes on racontait du documentaire, mais on racontait des histoires qui auraient pu être des histoires dans des romans. Voilà, donc progressivement il y a eu ces influences-là. Et donc on a décidé d'emprunter la forme documentaire pour raconter, c'est vrai, cette histoire. Et on a emprunté les codes. Et parmi les codes, il y a l'interview. Mmh. Donc forcément, on s'est retrouvé à faire ça. C'était aussi, d'ailleurs, non pas pour duper, parce que c'est vrai qu'on n'avait pas prévenu les auditeurs, c'était un 1er avril, mais c'était plutôt pour aussi, je me souviens, on a des discussions à ce moment-là, dire attention quand même à ce qu'on écoute, parce que voilà, nous, chaque semaine, on racontait des faits divers, tout ça, mais c'était pour peut-être aussi alerter les auditeurs, à un moment donné, de leur dire prenez-les quand même aussi pour... justement pas forcément la vérité quoi. On est là, on raconte des histoires et chacun son point de vue, on raconte voilà, il y a des dispositifs, donc voilà, on avait voulu faire ça. Et d'ailleurs c'est William Carell qu'on avait invité pour commenter, en fait, lui qui avait fait Opération Lune, qui était justement un docu-fiction à la télévision sur Arte. Donc il y avait tout un ensemble comme ça, mais c'est vrai qu'il y a des auditeurs qui l'ont pris pour quelque chose qui était vrai, et ça nous a parfois été reproché.
0: Vous aviez même inventé une histoire d'aspirateur de voix, et le lendemain de la diffusion, moi j'étais dans un colloque en Sorbonne où les gens se disaient « Ah ça y est, on arrive à aspirer des voix !» Ils avaient pris complètement au premier degré votre affaire. Je suis autorisé à les démentir, mais... Vous avez récemment produit Une si belle histoire, une série audio de 10 épisodes, où là ce sont les codes, on peut dire, du podcast que vous réinvestissez, avec encore une histoire de faux témoins.
1: Oui, alors moi c'est vrai que en fait on fait toujours, on l'a dit tout à l'heure,
0: on fait toujours
1: la même œuvre, mais c'est bien d'en être conscient, je trouve. Voilà. Non, là c'est vrai que c'est les codes du podcast. Alors sans doute pour revenir un peu longtemps après sur la question des faux récits dans les médias. Moi c'est quelque chose qui me, il y a longtemps il y a eu des affaires hein, de faux témoins dans les médias, et ce qui m'a toujours marqué, c'est la manière dont les médias sont pas très à l'aise avec ça. C'est-à-dire au lieu de dire bon, on a interviewé la semaine dernière un tel, ben voilà, il se trouve qu'il nous a menti. Donc on fait un démenti, voilà. En fait, ils font pas du tout ça. Ils sont très très mal à l'aise, ils le disent pas, enfin comme si c'était quelque chose à un moment donné, voilà. Or, ça peut nous arriver à tous. Peut-être c'est pas si grave d'ailleurs dans l'absolu, puisque si on reprend ce que disait Irène, les gens ne nous disent pas la vérité, mais bon, problème, c'est qu'il y a des gens qui manipulent vraiment et qui, que voilà, moi j'avais en tête des séries où les gens s'étaient fait passer pour des victimes qu'elles n'étaient pas, à des fins quand même. Bon, c'était pas moralement, je trouve que ça posait problème. Donc j'ai eu envie de prendre ce sujet à bras le corps. J'ai utilisé la fiction parce que tout simplement, ça ne serait pas possible de relater les histoires de mensonges réels qui ont existé pour des questions de droit à l'oubli, pour des questions tout ça. Donc j'ai choisi les codes du podcast, justement. À un moment, je crois, où on n'a jamais eu autant d'interviews de personnes anonymes dans les médias, sur des tas de podcasts. Les podcasts qui marchent le mieux sont des récits d'anonymes. Mais aussi, peut-être pour venir rappeler à nouveau, peut-être, alors il y a peut-être un côté moralisateur, hein, je trompe à lunettes, je suis peut-être d'accord, j'assume. Mais pour rappeler qu'en fait, peut-être, tous ces dispositifs sont des dispositifs. Ne l'oublions pas, c'est pas de la transparence, c'est pas des gens qui racontent ça. Ouais. Et moi, je pense que ce qui est un peu dommage, notamment dans certains podcasts aujourd'hui, c'est qu'on nous fait pas entendre le dispositif. On nous fait entendre ces histoires, souvent comme des histoires de voilà. Et souvent, c'est une seule personne qui raconte son histoire. Ouais. Moi, j'ai toujours préféré en fait avoir plusieurs histoires qui se télescopent. Et nous, documentaristes, on crée un sens avec cette multiplication d'histoires. Quand vous avez une seule personne, c'est sa vérité qui s'avance, et c'est plus problématique. Et ne pas faire entendre de dispositif, c'est-à-dire comment ça a été enregistré, voilà, je pense que c'est un leurre, quoi. Donc on est un peu dans cette espèce peut-être de pseudo-règne de la transparence, qui, moi, me gêne un peu.
0: Mais c'est-à-dire que, en fait, c'est comme si vous bidonniez pour essayer de révéler à quel point tout ce qu'il y a autour qui se prétend vrai est surtout formaté.
1: Oui, voilà, je suis très influencé par, vous avez cité Pierre Dumayet, qui le faisait beaucoup, il a fait beaucoup d'émissions à la télé, pour venir expliquer, attention, ce qu'on fait...
0: Et pour révéler le dispositif.
1: On révèle le dispositif. Et je pense qu'il faut le faire plus que jamais. Il y a plein d'exemples dans l'actualité, je ne vais pas citer d'exemples pour ne pas mettre des gens à dos. Il y a de plus en plus de manipulations quand même, hein. C'est-à-dire qu'il y a des personnes qui font des émissions de radio qui ont menti, il y a des personnes qui font entendre des montages d'émissions.
0: Enfin, ça me dit quelque
1: chose. Non, mais c'est que des exemples, et je pense qu'il y en a tellement que je pense qu'il y a, il y a une question à la vérité qui se pose aujourd'hui.
0: Voici un extrait de l'épisode 2 sur 10 d'une si belle histoire.
7: Quand je suis sorti de l'hôpital, j'avais peur de tout. Ouais, j'avais la trouille, je pouvais pas traverser une rue sans regarder 20 fois s'il y avait une voiture ou pas. Et là, je me suis dit, ok, stop, tu vas pas continuer comme ça, t'as pas 90 ans. Et je me suis remis au sport. J'avais toujours fait beaucoup de sport, là. Mais là, depuis l'accident, c'était compliqué, je n'arrivais plus à toucher un vélo, ça, je peux plus, hein, encore aujourd'hui. Et je me suis dit, par quoi commencer, quoi. Et puis, je sais pas, j'ai vu une fois une petite fille passer devant moi, elle faisait du roller, je me suis dit, bon, bah tiens, pourquoi pas. Et c'est comme ça que j'ai commencé le roller. Et tu t'imagines pas à ce moment-là la patience. La patience qu'il faut pour recommencer. Déjà qu'il m'en avait fallu beaucoup pour reparler, pour remarcher. Alors, apprendre à faire du roller, j'avais imaginé que ça aurait pu être plus simple, mais... Mais non. Enfin, le premier jour, c'était horrible. Je me suis mis à pleurer tout seul. Je me suis dit, mais... Mais quoi, j'ai complètement perdu confiance en moi. Et là, j'ai su que pour vaincre cette peur, il fallait que je réapprenne le plaisir. C'est là que j'ai pris une année sabbatique. J'ai tout plaqué. Je suis parti faire un tour du monde à pied. Et puis un jour, je traversais les États-Unis. Et puis là, il m'arrive un truc fou. Je vois un type en roller qui se met à descendre, à dévaler la rue. Enfin, c'était complètement délirant. J'étais à San Francisco. Et là, j'ai eu le déclic. Je me suis dit, c'est ça que je veux faire. Je savais pas du tout ce que c'était, mais je me renseigne et je découvre que c'est un sport, le roller sur descente.
0: Irène Emelianenko, est-ce que la mise en scène du faux témoignage est une manière d'indiquer que la sincérité est toujours plus ou moins construite, justement ?
2: Enfin, pour moi, là, on est dans une fiction, hein, de toute façon. Donc la fiction, elle nous dit beaucoup du réel aussi, mais à sa manière, avec ses codes. Moi, c'est pas le territoire que je préfère quand même. Je continue à m'accrocher
0: à préférer le documentaire.
2: À ce qui est du réel. Ouais. Et surtout, en entendant Christophe parler, je me disais que on est un peu comme avec les photos en Russie, les photos truquées, où on fait disparaître les gens gênants les uns après les autres. Maintenant, la voix, elle peut être trafiquée de la même manière. On peut même enlever un interlocuteur ou couper faire un montage dans une émission pour prendre juste un extrait sans ce qui vient avant, sans ce qui vient après pour faire dire autre chose. Et pire que ça, on sait très bien, et ça fait quand même un moment qu'à l'IRCAM, on nous le dit, on prend 2 minutes de la voix de David Christoffel et après ça, on lui fait dire ce qu'on veut. Et comment, alors, où est justement l'appareil qui permettra de savoir que c'est une voix de synthèse et pas la vraie voix ? ça va être très compliqué. Effectivement, alors c'est un petit peu, c'est dommage, parce que c'est un peu la fin du livre de Christophe, j'anticipe peut-être.
0: Oui,
2: sur,
0: c'est vrai qu'il
2: mais il met en garde sur l'intelligence artificielle, sur les nouveaux procédés qui sont mis en œuvre, sur l'espèce d'empire du doute dans lequel on va être sur ce qu'on lit dans les journaux, sur ce qu'on écoute, sur les photos qu'on nous montre. Et effectivement, on bascule dans un espèce de labyrinthe qui nous perd complètement.
0: Mmh. Je voudrais vous
2: interpeller. Ce qui restera, c'est dans la vraie vie. Là, au moins, je suis avec vous deux. Je sais que c'est vraiment avec vous deux.
0: Oui.
2: Alors, quand il y aura les hologrammes, là, je ne sais pas.
0: Mais ce sera peut-être l'occasion de prendre un nouveau rôle, Irène.
1: Et les robots.
0: Parce que moi, j'essaye de nourrir l'opportunité poétique que représente l'artificialisation de l'intelligence naturelle. Oui. Je vais vous faire écouter un extrait de l'épisode Réincarné, où j'ai proposé à une invitée de jouer un rôle, littéralement, pour enquêter sur l'hypothèse de réincarnation de la Maria Callas.
8: Je me suis beaucoup penchée sur le cri de la chouette notamment et la façon de produire un son chez la chouette qui est absolument dans la veine de ce que défendait Maria Callas dans sa technique vocale et respiratoire, sa façon de s'imposer aussi comme ça la nuit avec son ululement, c'est la même façon que Maria Callas a de s'imposer sur scène, de s'imposer auprès de ses élèves.

0: C'est-à-dire qu'elle n'aurait pas pu être une si belle chouette si elle n'avait pas été Maria Callas avant.
1: Ah non.
0: Mais réciproquement, vous, vous n'auriez pas été une si bonne réincarnation de Maria Callas si elle n'avait pas été chouette entre-temps.
1: Exactement. Je pense que les réincarnations permettent à l'âme de se bonifier. Et donc, quand on a les récepteurs en fin de parcours, c'est extraordinaire.
0: Mais quand est-ce que vous avez pris conscience que être chouette vous a aidé à devenir chanteuse ?
1: Ben, je pense que cette confiance qu'a la chouette, déjà par sa présence la nuit, le moment où justement tout le monde se réfugie chez soi, elle est là, elle s'affirme, c'est cette confiance que j'ai. C'est vraiment, c'est cette, ce regard aussi, cette puissance, c'est tout ce qui fait ma personnalité, qui fait que je ne recule devant rien. Et ça, je ne le dois pas à Maria Callas. On sait que Maria Callas avait parfois des problèmes de confiance, donc je le dois à la chouette.
0: Dans la vraie vie, cette réincarnation de la Callas s'appelle Colline Infante. Est-ce que Pierre Dumayet avait besoin de changer le vocabulaire de travail ? Est-ce qu'il parlait quand même, puisqu'on mettait en cause avec Irène au début de l'émission le mot d'interview ? Est-ce que ces façons de jouer avec les codes médiatiques, il leur donnait les mots de la fiction ? Pas tant que ça ?
2: Là, je sais pas bien.
0: Ouais.
2: C'est la colle, c'est ça. J'ai pas révisé mon Dumayet tout de suite.
3: Démaillé en 50 leçons.
2: Je sais pas si Irène peut en dire plus sur Pierre Dumayet.
3: Non, pas
2: après,
3: plus.
2: Après, c'est les. Par contre, on peut peut-être essayer de répondre sur les mots.
0: Ben oui, parce que vous dites c'est docu-fiction, par exemple, quand vous faites une si belle histoire.
2: Là, je sais pas si on a dit
3: c'est fiction.
0: C'est même fiction carrément.
2: Ouais. Ah, oui, c'est davantage une fiction. En plus, la personne qu'on a entendue tout à l'heure, on a essayé justement que ce soit pas non plus un témoignage trop réaliste, en fait.
0: Oui.
2: C'est un ton, justement, on alerte aussi sur le fait que peut-être c'est un peu trop propre,
0: oui.
2: C'est un peu trop voix de doublage, c'est un peu... Il y a quelque chose qui fait que, par exemple, quelqu'un qui témoignerait à la télévision, dans des émissions type talk show, parlerait pas comme ça. Donc il n'y a pas une volonté d'exactement là, reproduire ça, mais plutôt que de dire, voilà, c'est quelqu'un qui est effectivement plutôt un acteur.
0: Le pacte narratif est clair.
2: Voilà, donc mais c'est pour ça que tout est subtil dans ces histoires, et qu'il faut faire attention à comment on enregistre, comment on travaille, voilà. Et sur les mots, ma foi, oui, parce que c'est vrai qu'il faut, là on a été un peu sérieux en alertant sur l'intelligence artificielle, tout ça. Il faut aussi dire qu'on s'amuse à jouer avec les codes. Et alors c'est vrai qu'aujourd'hui ça prend une résonance un peu particulière, parce que les choses se figent tout ce temps. Et voilà, nous quand on a fait les docu-fictions, c'était davantage aussi pour s'amuser avec les auditeurs, en disant, tiens, c'est un peu comme quand on assiste à un concert et que on voit pas tout de suite qui sont les musiciens, qui sont les chanteurs. Il y a de l'obscurité, après peut-être qu'il y a la lumière, mais ils ont mis des masques, tiens, on sait pas qui, et puis ils se mettent à chanter. Il y a un groupe qui s'appelle La Femme, que j'aime beaucoup pour ça, qui dans ses débuts par exemple jouait beaucoup avec toute cette scénographie de qui chante, voilà, sur le disque, en sur scène, tout ça. Moi j'adore ces codes, et justement la radio permet d'aller très très loin là-dedans, puisqu'on voit pas les visages de celles et ceux qui parlent. Donc ça crée comme ça un espace où on ne sait pas qui est qui. Voilà. Donc il y a la volonté, non seulement c'est vrai peut-être d'alerter, mais aussi il faut quand même le rappeler, il y a une dimension ludique. Mais ce qui est peut-être problématique aujourd'hui, c'est est-ce qu'on peut encore jouer de la manière dont on a joué avec Irène, qui a été complice aussi dans cette histoire. Est-ce qu'on pourrait refaire comme ça des docu-fictions, tout en avertissant bien sûr que c'est des docu-fictions ? Est-ce que justement à la radio on pourrait encore se permettre ça, ou alors est-ce que d'emblée on basculerait dans des tentatives qui pourraient être on pourrait être accusé de manipuler, justement. Moi je suis un peu perplexe par rapport à ça. Je vois bien que l'époque a changé.
0: Ouais. Voilà. Est-ce qu'elle a pas commencé à changer assez tôt, parce que finalement les nuits magnétiques étaient vraiment un espace de jeu, c'était quand même assez sérieux.
3: Oui, non, mais il y avait aussi de la liberté. Ce que je pense par rapport à ce que vient de dire Christophe, c'est que ce sont les auditeurs et auditrices qui nous donneront la réponse.
0: Oui.
3: Je me souviens que quand Joseph Confavreux avait fait une fausse annonce, genre, je sais plus, c'était un 1er avril ou quoi, le nombre de courriers d'auditeurs, de messages qu'on a reçus, France Culture a été vraiment attaqué pour avoir divulgué quelque chose de faux sans le dire, et il a dû présenter ses excuses à l'antenne. Et je pense, alors c'est un vieux cheval de bataille que j'ai porté avec Adore, dont on parlait au début il y a longtemps, quand on avait fait tout un travail de réflexion sur le documentaire, où j'avais parlé du pacte de confiance avec les auditeurs. Et je pense que dans le mot, par exemple, documentaire, quand on diffuse un documentaire, il y a ce pacte de confiance qui est, on diffuse du réel, on ne diffuse pas de la fiction. Et c'est là, et c'est peut-être là aujourd'hui où il va y avoir un point de vigilance qui va encore augmenter, justement, à cause de la période dans laquelle on est. Maintenant, et c'est drôle parce qu'à plusieurs moments, Christophe a utilisé le mot podcast au lieu de documentaire. C'est que maintenant, ce mot podcast, il a brouillé les lignes. Les gens écoutent des podcasts.
0: Comme si c'était un genre, alors que c'est un canal de diffusion.
3: Voilà. Et donc, c'est très compliqué. Mais je pense que vraiment, c'est auditeurs, auditrices, ceux qui écoutent, là, qui pourront dire les limites qu'ils supportent.
0: Alors, on a bien deux débats. Il y a la question de l'authenticité des sources que l'on diffuse, d'une part, et puis il y a la question de ce qui se fabrique à la radio et donc de la fabrication.
3: Oui, l'art et la
0: donc manière. Quelque chose de fabriqué qu'il faut jouer avec. Et ça, de longue date, puisque vous nous rappelez dans les secrets d'une interview, Christophe Deleu, une émission qui s'appelait Qui êtes-vous? Et quand Georges Duhamel s'en trouve l'invité, il essaye d'écarteler le dispositif absolument aussitôt.
4: Aujourd'hui, André Gillois demande Qui êtes-vous à monsieur Georges Duhamel de l'Académie française.
5: Monsieur Georges Duhamel, je ne vous dirai pas, parce que vous ne me croiriez pas, qu'avant de vous recevoir ici, j'ai relu toute votre œuvre. Mais enfin, j'ai feuilleté tout de même certains de vos livres et j'ai retrouvé ce que vous disiez de Raymond Pasquier en parlant de lui comme d'un personnage qui avait des colères terribles et imprévues. Et vous racontez aussi de lui qu'il avait parfois envie, dans la rue ou dans l'autobus, d'interpeller les gens et de leur dire l'horreur que lui inspirait leur visage. Et je me suis demandé si vous n'aviez pas en tant qu'homme eu autrefois certaines tendances de ce genre.
6: Je pensais que vous alliez me demander qui êtes-vous, et voilà que vous me posez une question toute différente.
0: C'est quelque chose de récurrent chez les écrivains dans les années 50-60 de commencer à la première réponse par recadrer de là où on est. Je me souviens d'un entretien aussi entre Roland Barthes et Philippe Solers où ils n'arrêtent pas de passer un temps fou à dire oui, mais enfin bon, là on passe après une émission qu'on n'a pas entendue, il y en aura une autre après, on ne sait pas ce que c'est, et il faut qu'on arrive à parler de la vérité dans tout ça, quoi.
2: Oui, bah c'est extrêmement intéressant cet extrait. Alors, c'est Qui êtes-vous était une émission assez étonnante pour l'époque, parce que c'était, on dirait, c'était un ton assez inquisiteur, hein, parce que il y avait donc Gillois et toute sa troupe qui était avec lui, qui posait des questions extrêmement directes. Alors là, on est en train de découvrir aussi la psychanalyse, ouais. Donc il y a une forte influence et on posait des questions très très personnelles.
0: Oui, il y a un côté Ardisson avant l'heure.
2: Oui, ouais. Alors je me souviens qu'on, alors pour rassurer Gillois le dit, pour rassurer l'interviewé, on lui envoyait quelques questions qui étaient préparées, mais après forcément il y avait l'autre partie qui n'était pas du tout préparé. Et là, on avait que Duhamel, qui était quelqu'un qui était d'ailleurs très très méfiant vis-à-vis de la radio. C'est un des intellectuels qui a eu une défiance par rapport à la radio au début. Et l'histoire... Alors malheureusement, c'est pas dans les archives, mais Gillois raconte qu'il s'est mis en colère pendant l'émission et qu'il est parti.
0: Mais en fait, non.
2: Et après revenu. Alors,
0: quand on écoute l'émission entièrement, il se met pas vraiment en colère. Par contre, ils n'arrêtent pas de parler de la colère légendaire du dit Duhamel.
2: Voilà.
0: Qui n'arrête pas de la démentir finalement en restant très très poli. Donc en fait, c'est assez une mystification, j'ai l'impression, cette histoire.
2: Ouais. J'ai pas su, faudrait aller voir dans les archives justement, mais ou alors cette émission qui était montée, peut-être elle était coupée, je ne sais pas. Enfin, j'ai pas assez d'éléments pour. Pour mais c'est vrai que par ailleurs, plusieurs fois dans l'émission quand même, il marque une sorte de défiance.
0: Ah, ça, c'est le moins qu'on puisse dire. Ouais.
2: Et donc, c'est intéressant. Il faut aussi rappeler qu'à ce moment-là, l'interview faisait encore peur. Parce que l'interview, elle est apparue à la fin des années 1800. D'ailleurs, c'est beaucoup les écrivains qui ont été les premiers cobayes.
0: Ouais.
2: Et il faut aussi préciser que beaucoup de personnes, beaucoup d'interviewés venaient à ce moment-là avec des réponses écrites. Notamment les écrivains, ils aimaient venir avec...
0: Sur le modèle de la presse écrite,
2: sur le modèle de la presse écrite, même des stars, tout ça, parfois c'était écrit. Et donc là, le fait de devoir improviser, c'est pas du tout la même chose.
0: Ça l'est tétanisé.
2: Oui, bien sûr. Et donc, il y a des écrivains qui, comme Nabokov, par exemple, qui refusaient de parler directement à la personne. Toutes les réponses étaient écrites et lues. Et donc, voilà. Donc, ça, c'est. Le public ne le sait pas forcément. Mais donc, il a l'impression d'avoir une conversation comme ça spontanée. Mais en fait, l'interviewé, bon acteur, joue un texte. Donc, c'est un peu ce contexte-là. Qui êtes-vous? Donc, là, tout d'un coup, c'est on casse ces codes-là, et donc on demande aux écrivains ou aux personnalités invitées de dire ce qui leur passe par la tête à l'instant T. Et on ne se rend pas compte à tel point ça a été une véritable révolution. En fait, Parce qu'en fait, nous on a l'impression que c'est quelque chose de banal, mais s'il y a 100, 150 ans, on serait venu vous voir comme ça, en vous tendant un micro et en vous demandant de parler. Il faut aussi rappeler que c'est quand même quelque chose qui n'est pas, c'est pas de la conversation, c'est, ouais, donc ça peut faire peur.
0: Blaise Sandrars aussi, hein, qui avait envoyé paître Manol en lui disant, mais que voulez-vous qu'on fasse devant un micro alors que je passe mon temps à faire des livres? Cette défiance des poètes envers la radio est historique, et à la fois, c'est quand même des poètes qui ont dirigé France Culture dans ses premiers âges.
3: Ah mais oui, ça c'est absolument ahurissant. Mais je pense que ce qu'on entend dans cet extrait, c'est aussi un rapport de pouvoir, oui. et qu'on peut observer vraiment beaucoup, beaucoup à la télévision, par exemple quand il y a des entretiens, quand une question est posée et aussitôt l'invité reprend la forme de la question, corrige, etc. Et il y a souvent un temps comme ça sur 3-4 questions, selon la pugnacité de la personne, pour équilibrer le lien entre les deux. Et pour répondre à la poésie, oui, la maison de la radio, enfin dans ses débuts, a été dirigée par des poètes. Et ça, je pense, ça, moi, c'est une empreinte que je pense très profonde, qui a vraiment imprégné, en tout cas, beaucoup, beaucoup, le documentaire comme la fiction. On pense à Tardieu, on pense à Trutard. Enfin, on a vraiment eu des personnes qui ont défendu une évasion intellectuelle autre.
2: À cette époque aussi, on pouvait, par exemple, comme Paul Desarmes, être un poète, enfin écrire des fictions, et être directeur d'une entreprise qui fait de la publicité.
0: Paul Desarmes, c'est encore une génération avant.
2: Oui, c'est une autre époque c'est vrai que les choses s'opposaient pas nécessairement de la même manière, quoi, qu'aujourd'hui.
0: Pour se quitter, je vais vous faire entendre un extrait du Métaclassique 263 où j'ai proposé à des étudiants de la classe de composition générative du CNSM de Paris de répondre à des interviews avec la liberté qu'on a dans une impro, c'est-à-dire avec le droit de se superposer, de se couper la parole, de se répéter. Et avant de vous le faire entendre, je vous remercie Irène Omianenko d'avoir participé à
3: bon anniversaire.
0: Métaclassique 400 et Christophe Deleu qui signe Les secrets de l'interview aux éditions Edisens.
2: Bon anniversaire aussi.
0: Il semblerait que vous ne soyez pas tous d'accord sur le fait qu'à partir d'un point A, il faut aller à un point B.
7: C'est vrai.
0: À partir d'un point A,
7: c'est vrai qu'on n'est pas tous d'accord.
0: Point A prime.
8: B.
0: Et est-ce que un point, la multiplication B. des A prime peut remplacer la recherche d'un B?
7: Ça dépend.
8: Parce c'est qu'il vrai. Y a le C.
7: C'est vrai qu'on n'est pas tous d'accord.
9: A priori, au bout de 3-4 primes...
7: C'est vrai. C'est vrai.
9: Je commence à me fatiguer au bout de quelques primes. C'est-à-dire que j'aime remplacer le B après...
7: Qu'on n'est pas tous d'accord.
9: Quelques primes.
0: C'est-à-dire que le B prime est un A déguisé.
7: C'est vrai.
9: Mais en même temps, on n'est pas tous d'accord tout le temps.
8: Vous savez que les fruits déguisés, en fait, c'est des fruits secs avec de la pâte d'amande dedans.
7: Qu'on n'est pas tous d'accord, c'est vrai.
8: Du coup, est-ce qu'un A déguisé, c'est un A avec de la pâte d'amande dedans? Ou c'est dehors?
0: Mais qui déguise qui alors?
9: Alors,
0: le fruit sec ou...
8: Mardi Gras. Ça, c'est Léo, hein. C'est toujours Léo.
9: Un Mardi
8: Léo,
9: Gras.
7: À chaque fois, il n'est pas d'accord, et puis c'est vrai.
9: Un Mardi Gras.
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Reprenons les choses là où elles s'étaient arrêtées, c'est-à-dire en écoutant Mucho Biza, Homeland of the Freaks, sur les ondes des Radio Campus. Ici Toulouse, là Paris, ou ici Paris, là Toulouse. 2 heures d'émission, dans la première demi-heure comprendra Salamanda, Max Lorenz, Gilbert, Manuel Bienvenue et Stéphane Rosière, The Tear Garden, The Dirty Column, What, Mar Vista et The Monochrome 7.

embarqué. Et en fait, il y a un problème avec la, avec le billet. Je me trompe de d'horaire, je sais pas quoi. Donc j'attends, elle me fait attendre, mais c'est plutôt tranquille la situation. Et là, elle me dit est-ce que vous avez une carte genre d'abonnement Air France, un truc comme ça. Et je lui file. Et là, j'attends. Et puis à un moment donné, en fait, je crois que c'est dans un autre aérogare. Et là, je sors. Et je sais pas pourquoi je prends un taxi. Et en fait, le taxi, il va pas du tout à l'aéroport. Il m'amène complètement ailleurs avec lui. Il part. Et d'un coup, on se retrouve dans un resto. Et je lui dis, attends, mais qu'est-ce que tu fais? On va pas aller au resto et tout. Il me dit, oui, ça va, tranquille et tout. Et là, le mec s'assoit, il commande. Et moi, je suis vénère, je commande rien du tout. Je dis, mais attends, tu vois, on va pas rester là. Je dois chez moi, on va la prendre. Mais maintenant, détends-toi et tout. Et puis, donc ça dure des plombes. Je lui dis, mais attends, mais si tu vas me faire rater mon avion, c'est pas possible. Et ça dure vraiment des heures, quoi. Et à un moment donné, il y a un truc marrant, c'est que il y a une voiture qui passe, genre, une voiture années 50, genre comme.

conduit, un qui est derrière. Et je sais pas, je m'approche, il me dit ouais, je crois que cette voiture, ouais, c'est pas évident pour les filles ou je sais pas quoi. Et moi je dis bah écoute, bah, je change de voiture.

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deuxième demi-heure de la première heure de Mucho Bizarre, Homeland of the Freaks, toujours sur les Radio Campus. Avec les morceaux suivants, Operation Sigerpil, Laurie Anderson, un morceau de Tom Waits, mixé aussi avec le morceau de Massive Attack et Tom Waits himself, William S. Burroughs et John Cale, CIA débutante, La Chatte, AC Marias et la division technique et Pascal Comelade.

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dernière demi-heure de Mucho Bizarre Homeland Exofrix va débuter dans quelques instants avec les morceaux suivants: Fleck ESC, PDQB, Acid Close avec un Babas Alice remix, Fantastic Queens, Batu et Donato Dodzi, Shuli et North Tech.

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0: Cette émission de Mucho Bizarre Homeland of the Freaks est en train de se finir. Dans les deux heures passées, vous avez pu entendre Salamanda, Max Lawrence, Gilbert, Manuel Bienvenue et Stéphane Rosière, The Tear Garden, The Duretti Column, What, Mar Vista, The Monochrome Set, Operation Segerpil, Laurie Anderson, Tom Waits avec Massive Attack, William S. Burroughs et John Cale, Seiya Débutante, La Chatte, AC Marias, La Division Technique et Pascal Comalade, Yara Mekaway et Amir Resk, Scanner, Discovery Zone, Owibi et Iraki Sawa, Chloé, Susumu Yokota, Flesk ESC, PDQB, Acid Close, Fantastic Twins, Batu Andonato Dozzi, Shuli et Northtech. Les labels étaient Music Store Watch, Sids Growby, Intercept, Versatile Records, Jet Label, Play It Again Sam Records, London Records, Strum, Born Bad Records, Virgin, Discrete Music, Music on Vinyl, Anti et Play It Again Sam, Island Records, Silt Breeze, Objet Trouvé, Mute, Uban, MNJM, une autoproduction pour Scanner, Revenge International, Dogtooth Records, Lumière Noire, Modern Obscure Music, Synaptic Cliffs, Zen FC, Emotional Response, Cassette Records, Maloka et Friends of Friends. Vous avez aimé cette émission, vous pourrez la retrouver sur mon Miss Cloud, misscloud.com/muchobizarre, avec bien d'autres émissions qui ont eu lieu par le passé. Je vous dis à très vite, ici ou là, mais toujours sur les radios campus.
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3: Bonjour et bienvenue à l'écoute de Loop, l'émission du GMEA, Centre National de Création Musicale d'Albi Tarn. Pour cette première émission de cette nouvelle saison, nous avons choisi de diffuser des extraits d'artistes invités lors de la prochaine édition du festival River Run. Durant cette heure, vous allez pouvoir entendre une improvisation au piano du compositeur australien Anthony Pateras, les tissages sonores de Cécile Babiol, une musique d'ordinateur de Sébastien Roux dans lequel l'algorithme s'assure que tous les sons qu'il synthétise sont bien différents, la musique d'Henry Purcell réécrite avec des voix de synthèse par Yann Leguay, un morceau du dernier album de Chantal Michel, un extrait de Songs of Erosion, relecture contemporaine de poèmes et de chansons de l'Espagne du XIIIe siècle, Basile Bremaud et Perrine Bourrel, deux membres du collectif La Novia, au banjo, au violon et au chant, la pianiste lilloise Barbara Dang au clavecin, un extrait de la pièce For John Cage de Morton Feldman, Yann Gourdon, un autre membre du collectif La Novia, à la Vielle à Roux. Et pour commencer, c'est le pianiste François Mardi-Rossian qui interprète la musique du compositeur Moondog.

0: c'est la fin de cette émission, qui se termine au son de la vielle à roue du musicien Yann Gourdon, qui est l'invité de la 10e édition du Festival Riverrun, comme tous les artistes que vous avez pu écouter durant cette heure. C'était une playlist non exhaustive, mais si vous souhaitez découvrir la programmation complète du festival ou en savoir plus sur les activités du GMEA, Centre National de Création Musicale d'Albitarn, vous pouvez vous rendre sur www.gmea.net. À bientôt.
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